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0: Bonsoir. Lorsqu'on dit que le rock'n'roll est fait pour les kids et par les kids, cette vérité s'avère encore plus exacte avec les zéros de conduite qui jouent et chantent un maximum avant de prendre du bide. Et les quatre garnements, à voir la tronche qu'ils ont, ne sont pas élevés par les jésuites. Ils nous viennent d'Issoudun, ville perdue dans la platitude d'une France profonde. Mais ils y ont fait déjà plus de 10 fois le tour de l'Hexagone pour balancer la musique qu'ils aiment dans des salles noires de monde. Et ils ont bien sûr traîné leurs Doc Martens dans presque toutes les zones. Mais comment se fait-il que des gamins de moins de 18 ans ne soient pas branchés sur des trucs genre disco et raplapla?
1: Ils ont été les premiers à se produire au Zénith au moment de l'inauguration. Ils ont joué devant le président Mitterrand. Alors, ils ont fait autre chose aussi. Ils ont fait la première partie de Clash. C'est leur première grande télé. Je vous l'ai dit, ils ont entre 11 et 14 ans. La chanteuse s'appelle Anne-Sophie, à la guitare Johan, à la basse Franck et à la batterie Guillaume. C'est le groupe Zéro de Conduite, le titre « Je suis mort ».

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0: On peut pas appeler ça un petit coup de piston, c'est... On peut pas appeler ça un petit coup de piston, c'est, si tu veux, bon, c'était à l'époque où on faisait les premières parties, les trucs pompeux, les clashs et tout, les, plein, des grands trucs comme ça, tu vois, et, bon, c'était l'attraction, quoi, c'était la mode, on venait voir les petits gamins qui jouaient de la musique, mais on s'amusait bien, ça.
1: Et est-ce que pour faire des concerts, le soir, vous séchez les cours? Bon, l'après-midi pour faire la balance.
2: Ça vous arrive
1: quand même.
2: Généralement, les concerts se passent le week-end, samedi, alors il y a pas de problème.
3: Des fois, c'est un concert en semaine, c'est pas vraiment grave, quoi.
1: Vous faites quand même le déplacement.
3: Bien, même des fois.
1: Est-ce que par rapport à vos copains de classe, vous avez des grosses têtes?
2: Non, pas du tout.
0: Non, on veut surtout pas qu'on soit considérable comme les autres, comme des gens spéciaux, tout ça. Non, faut. C'est normal avec les autres.

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1: Comment on fait pour mettre...
0: Hein?
2: Alors, la bande non-stop, en fait, si tu l'éteins, elle se met toute seule. Attends. 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

0: Est-ce que tu es un adolescent?
1: Dans ma taille, oui. Dans mon âge, oui. Mais dans ma tête, non. Dans ma tête, j'ai toujours 4 ans.
0: T'es toujours petit dans ta tête?
1: Oui.
0: Mais toi, tu vas grandir tout doucement, alors.
1: Je suis en train de grandir, mais... C'est dur, quoi.
2: Et donc, on est ici pour parler du projet de la MOS Samarcande Carnet de route. Un projet qui, au départ, vient d'un constat des éducateurs qui sont sur le terrain et qui rencontrent des jeunes qui font des séjours dans les IPPJ. Et les éducateurs se retrouvent dans des situations où ils ne savent pas vraiment ce qui se passe de l'autre côté. Les jeunes sont parfois du coup en rupture quand ils reviennent, peut-être parfois dans des difficultés face aux éducateurs, les éducateurs en difficulté face à ces jeunes. Et il y a un moment, une volonté de pouvoir aller voir un peu ce qui se passe de l'autre côté des murs, de visibiliser ces jeunes invisibles, enfermés, par le milieu ouvert, c'est intéressant. Et donc, voilà, des négociations se font pour voir comment et dans quel cadre on peut mettre en place ce projet. Mais donc, Christian.
3: Oui, bonjour.
2: Bonjour, Christian.
3: Si, merci de m'inviter aujourd'hui pour parler des carnets de route. Alors, j'ai été engagé en 2007 afin de développer des projets d'expression individuelle au sein de Samarcande. Projet d'expression individuelle lié au projet Samarcande, projet radiophonique de l'AMO. Je me suis assez vite habitué à la technicité. Je n'y connaissais pas grand-chose avant d'arriver là-bas. Je n'avais jamais fait de radio. Mais grâce à l'aide de Pauline à l'époque et de Madeleine, j'ai pu me familiariser avec l'outil et proposer à quelques jeunes de Samarcande la réalisation d'émissions individuelles. Ensuite, quand nous nous sentions prêts, nous sommes allés à la rencontre des différentes directions d'IPPJ à qui nous avons présenté le projet et nous avons bien insisté sur la spécificité de notre travail en AMO et ce que nous souhaitions garder comme spécificité à l'intérieur des murs des IPPJ.
2: Et donc dans ces négociations, il y a le fait que le jeune n'est pas soumis au système de sanctions, le fait que du coup, s'il a fait une bêtise avant, il ne peut pas être privé de carnet de route. Je pense que ça faisait partie des conditions. Et aussi le fait que ce qui se dit dans les carnets de route ne doit pas être utilisé dans les rapports d'évaluation du jeune.
3: Oui.
2: Je pense que ça, c'est des conditions en tout cas qui ont été... mise en place, mais quels sont les autres ingrédients pour la parole des jeunes et pour le fait que ça se passe bien quand tu y vas ?
3: Beaucoup d'écoute, beaucoup, tout se passe aussi dans la présentation, dans la rassurance au projet, parce que parfois les jeunes se demandent un petit peu « qu'est-ce que je fais là ? C'est quoi ce projet d'expression radiophonique ?» Et il y a toujours peut-être une méfiance de leur part, justement parce qu'ils sont dans un processus d'accompagnement assez strict, où, tu le disais, la parole, elle est soumise à une écoute collective, mais je pense que le secret partagé, c'est une écoute pluridisciplinaire, je pense, en IPPJ. Et du coup, de présenter un projet axé sur la parole, je pense que les jeunes ont besoin d'être assurés par rapport à ça, et je crois que c'est un truc fondamental. Je peux faire confiance à monsieur, et il ne vient pas de l'IPPJ, et il ne travaille pas comme je suis accompagné dans l'IPPJ. Je pense que c'est ça qu'il faut très vite... brisé comme idée, pour arriver simplement dans l'idée d'une expression libre, valorisée, non cotée. Il n'y a pas de cote, il n'y a pas d'obligation non plus de faire le projet. Voilà. Bon. Kenza, c'est pas la première fois qu'on se voit.
4: Non.
3: On s'est vu il y a quelques mois.
4: Il y a 6 mois.
3: Six mois. Et c'est la deuxième fois.
4: Ouais.
3: Je voulais savoir pourquoi tu as eu envie de faire une deuxième fois ce projet.
4: Parce que j'aime bien. C'est une liberté d'expression pour les jeunes. Je trouve ça vraiment incroyable, quoi. Super comme projet.
3: Et est-ce que tu peux rappeler, Kenza, le principe, comment ça fonctionne ? On se voit deux fois, et la première fois, c'est pour faire ?
4: C'est pour faire une préparation sur ce qu'on veut dire, de quoi on veut parler.
2: Et du coup, concrètement, ça se passe comment ? Comment tu fonctionnes pour faire un carnet de route ?
3: Les carnets de route, ça se passe en deux temps. Le premier temps, c'est... pour un temps de préparation, et le second, c'est à peu près une semaine plus tard, je revois le même jeune pour faire son enregistrement. Et ça nous laisse ainsi une semaine de flottement où le jeune peut réfléchir un peu à ce qui a été dit pendant la préparation, éventuellement écrire un texte s'il l'a décidé. Et puis moi, ça me laisse du temps aussi pour faire la recherche de musique et mettre en forme cette première rencontre. Il y a deux cas de figure. Le premier, c'est un jeune... je dirais, une majorité de jeunes arrivent dans le studio rassurés, avec parfois déjà des idées de ce qu'ils veulent dire et comment ils veulent investir ce temps de préparation. Ça peut être une proposition de lettre sonore, un récit de vie et parfois même un avis ou une critique aussi sur, ça peut être sur leur espace de vie, leur temps de placement en IPPJ, une colère aussi qu'ils voudraient partager avec moi. Et deuxième cas de figure, c'est un jeune qui est un peu plus hésitant, qui arrive dans le studio un peu plus mal à l'aise parfois, et qui a besoin d'être rassuré. Enfin, en tout cas, c'est comme ça que je le ressens. Et ce que je vais faire à ce moment-là, c'est de lui réexpliquer le pourquoi je suis là et pourquoi sa parole nous semble précieuse et comment on pourrait éventuellement l'utiliser. Parce qu'il a le choix aussi de refuser ou d'accepter que son émission soit diffusée en radio et utilisée, que ce soit pour les stours dont je parlerai plus tard, ou éventuellement de se retrouver sur notre audiothèque Samarcande. Une fois ce cap dépassé, que le jeune est un peu plus rassuré, ben, soit on rentre aussi un petit peu dans le même procédé que pour l'autre cas de figure où les jeunes ont par exemple un récit de vie, une lettre sonore à faire, mais ça peut être aussi accompagner le jeune à travers des séquences que je vais lui proposer. Des séquences d'accord, pas d'accord, par exemple, où je vais utiliser des phrases ou des affirmations sur des sujets qui quand même qui l'intéressent. Sujet les réseaux sociaux, je ne sais pas, les relations filles-garçons, difficultés familiales, l'importance de la famille, l'amour. Et je vais m'inspirer de ce que les autres jeunes m'ont dit. Et donc je vais faire un peu un travail de préparation à ce moment-là, un peu plus important. Et ça peut être aussi rassurer le jeune à travers ses talents. Je peux lui dire, si tu n'as pas grand-chose à dire, si tu as l'impression de ne pas avoir grand-chose à dire, tu sais peut-être chanter. Il y a peut-être quelque chose en toi que tu voudrais faire, un rêve par exemple. Un jeune, il n'y a pas longtemps, m'a dit qu'il voulait devenir chirurgien esthétique, pour réparer les gens. Eh bien là, je vais me questionner et je vais me montrer intéressé par cette proposition.
2: Et justement, accompagner, tu m'expliquais que tu accompagnais la parole des jeunes et que tu avais une volonté de dépasser parfois les revendications, la colère, etc., pour qu'elles puissent être formulées aussi d'une manière audible.
3: Toujours. Elle peut être exprimée dans les carnets de route de différentes manières. C'est souvent contre les institutions. Parfois, l'institution, c'est quoi ? C'est l'IPPJ, c'est le moment de placement. Mais ça peut être aussi d'autres institutions comme l'école, d'autres services d'aide à la jeunesse. Parfois, c'est dans l'ensemble, le SAJ ou le SPJ. Le jeune explique un petit peu la façon dont il a été accompagné, dont il a été obligé d'être accompagné, au détriment parfois de ses parents ou de ses propres décisions. C'est parfois aussi une colère exprimée contre l'impossibilité de communication par rapport à la juge, la peur parfois que lui inspire la juge, ça peut être ça. Ça peut être aussi une colère contre eux-mêmes. Je pense beaucoup aux jeunes filles. À un certain moment, j'ai rencontré beaucoup de jeunes filles qui souffraient d'automutilation, qui prenaient énormément de risques. Je pense aussi qu'une colère contre soi-même, c'est parfois la consommation de stupéfiants, mais au-delà du joint ou de la beuh, c'est des expérimentations étonnantes dans la mesure où c'est une consommation de tout. Enfin, ça peut être de la kétamine, de l'héroïne, de la... Pour moi, c'est une colère contre soi-même, où on ne mesure plus tout à fait l'impact que peut avoir cette prise de risque, et voir la prostitution aussi. J'ai l'impression que c'est une forme de colère contre soi-même. Et ça, on en parle beaucoup. Après, c'est de donner la possibilité à ces jeunes de pouvoir exprimer une colère, quelle qu'elle soit. Et c'est de pouvoir en faire un discours. C'est pouvoir laisser cette colère s'exprimer à travers les carnets de route. Qu'est-ce que le jeune pourrait en faire ? Qu'est-ce qu'il peut faire de cette colère ? Comment il peut la dépasser ? Et puis, dans le moment du carnet de route, c'est aussi se dire, à la sortie du studio, moi, ce qui m'importe, c'est que le jeune soit un peu apaisé. Et c'était toutes les conditions aussi. Je me souviens, quand on avait expliqué le projet aux directions, c'était de permettre de discuter avec le jeune, que ce soit une sorte de sas. À la fin du travail, que ce soit la préparation ou l'enregistrement, c'était de pouvoir rendre, entre guillemets, le jeune à sa section, mais en étant assuré, en tout cas c'est ce que moi je ressentais et que c'est ce que je désirais, c'est que le jeune puisse être apaisé de ce moment, et même si la colère est abordée. Ce qui s'est déjà produit par rapport à la colère du jeune exprimée sur l'institution, sur les PPJ, c'est que avant de venir dans le studio, il est déjà arrivé que des jeunes, on me prévient.

0: En même temps, la juge, est-ce que tu crois pas qu'elle elle souhaite que ta trajectoire, elle ne passe plus forcément par elle et que tu arrives à te débrouiller?
1: Si, ça je crois qu'elle veut le positif dans nos situations, mais d'un côté, il faut nous écouter, nous, les jeunes, quand on dit « j'ai envie de retourner chez papa », je sais pas, moi, où il y a une fille qui dit « j'ai envie de retourner chez ma tante parce que je me sens bien chez elle », que la juge a dit non, sans nous donner plus de raisons.
0: Pourquoi vous posez pas la question?
1: Ah, moi, j'ai déjà posé la question. Ah, la union a dit non, ça va pas aller. Mais comment tu peux savoir que ça va pas aller si tu me laisses pas tester, au moins? Pourquoi directement se dire dans sa tête, oui, ça va pas aller? Peut-être que ça va aller, oui, il y aura des moments où ça va pas aller, mais peut-être qu'il y aura des moments où ça va aller, quoi. Non, on m'a pas laissé la possibilité de pouvoir, moi, rentrer chez moi. Ça, on m'a expliqué, non, ça va pas y aller. Bah, ok. Je vais pas chercher plus loin, parce que...
0: Et pourquoi tu le fais pas? Je ne t'incite pas à le faire, hein, mais mm-hmm. Qu'est-ce qui t'a empêché de le faire?
1: De chercher plus loin?
0: De rentrer chez toi?
1: Parce que c'est ma juge qui a le dernier mot, monsieur.
0: Mais si tu y vas?
1: Bah là, je suis encore mineure. Après, quand je serai majeure, là, je fais ce que je veux de ma vie. Mais si même j'aurais dit non, là, maintenant, je vais chez mon père, ah, m'aurait ramené la police, monsieur. M'aurait juste ramené les flics devant chez moi et m'aurait ramené là où elle veut me mettre.
0: Mais si j'ai bien compris, ce que toi, tu désirerais, c'est qu'elle soit peut-être plus souple. Mais ça, c'est sa décision, tu sais.
1: Mm-hmm.
0: Mais c'est qu'elle t'explique plus pourquoi elle pense que ce n'est pas bien d'aller chez ton père.
1: Bah, qu'elle nous explique, quoi, autant que ce soit moi ou quelqu'un d'autre, qu'on nous explique pourquoi on prend des décisions pour nous. Nous qui sommes suivis par tout ce qui est aide à la jeunesse ou des trucs comme ça. Moi, j'ai déjà eu la blague de « on prend des décisions derrière mon dos sans même m'en parler à moi, la personne concernée, quoi. » Ça, c'est un truc qui me rend fou. Je crois qu'il y a d'autres personnes aussi qui l'ont vécu. Je crois que je suis pas la seule. Où ça prend des décisions et tout le tralala. Et quand on demande le pourquoi, bah, t'as pas besoin de savoir. Ok, mais alors parlez pas sur moi et demandez pas des. Faites pas des démarches sur moi si moi je suis pas d'accord et que j'ai pas les raisons, quoi. Oui, non, mais. Moi j'ai déjà essayé d'avoir des discussions avec ma juge, mais c'est impossible. C'est quand même elle qui a le dernier mot.
0: Mais c'est quand même quelqu'un qui reconnaît tes qualités, hein. C'est ce que tu m'avais dit, je crois.
1: Oui, ça, oui. Oui, elle est très. Elle me soulève vers le haut, même si elle m'explique pas. Elle me dit quand même que je suis intelligente, des trucs comme ça, donc. Ça a ses qualités comme ses défauts, les juges.
2: Du coup, tu te retrouves à être un espèce de traducteur de la colère en mots, à aider en tout cas les jeunes à un intermédiaire en tout cas entre la façon dont la colère peut s'exprimer d'une première fois et à la rendre audible, quoi. Tu aides l'interprétariat en tout cas à ce niveau-là. Et qu'est-ce que ça leur apporte justement aux jeunes? Ce moment-là, à ton avis?
0: Qu'est-ce que ça leur apporte? J'espère en tout cas qu'ils sont satisfaits. Qu'ils sont satisfaits de cette expérience passée en studio. L'utilisation du CD, c'est une responsabilité. Qu'est-ce que j'en fais de ce CD? Peut-être que je vais le faire écouter à ma maman. C'est déjà arrivé à mon petit copain avec qui je m'entends peu. C'est une façon de se dire aussi à ses proches. On a reçu par le passé des remerciements de la part d'une grand-mère, d'une maman, qui s'étonnait de la qualité, justement, de la qualité de l'échange et de leur petite fille, de leur fille, de leur fils. Des auditeurs aussi se sont manifestés pour nous dire toute la reconnaissance de ce public qu'ils imaginaient autrement. C'est aussi un équilibre de la rencontre entre moi, l'étranger, et eux, l'adolescent. Je ne suis pas sûr que l'extérieur, voire même en AMO, c'est possible. C'est vraiment le cadre qui offre cette possibilité-là. Le cadre peut-être de l'enfermement de l'IPPJ. Se rendre compte aussi qu'ils ont des choses à dire et que leur avis est important, précieux, et qu'ils sont capables de le dire. Beaucoup doutent de leur capacité à pouvoir dire des choses intéressantes. C'est aussi un lieu neutre avec l'extérieur. Je ne fais pas partie de l'institution. Et ce qui, moi, m'importe aussi, c'est cette reconnaissance. Je viens de l'extérieur, je suis en disponibilité pour t'écouter, je peux te valoriser, t'accompagner, ne pas forcément être d'accord avec toi, mais à l'extérieur, est-ce que c'est possible aussi de poursuivre

0: vivre ce genre de discussion. Pour moi, quelque part, c'est rendre au monde. C'est de me dire, un jour, ce jeune, malgré toutes ses difficultés, ses problèmes, ce que l'on peut penser de lui, il va retourner dans le monde. Et c'est cette idée de vie en communauté, c'est de rendre possible un peu cela. Et puis c'est aussi le plaisir de revoir après 10 ans un jeune qui se manifeste ou par mail ou dans la rue par hasard et qui se souvienne du projet et qui a un grand sourire parce que ça reste une expérience positive pour lui. Si quelqu'un rêve, Kenza, qu'est-ce qu'il faut faire?
1: Quand quelqu'un rêve?
0: Un vrai rêve, un jeune qui vient te voir et qui te dit j'ai un rêve, je voudrais devenir ou voilà.
1: Il faut réaliser son rêve. Il faut tout faire pour réaliser son rêve ou ses rêves. C'est l'objectif premier d'une vie. Hein. C'est de réussir, c'est d'accomplir ses rêves.
2: Et tu valorises aussi, tu m'expliquais que tu valorisais aussi à travers les récits, les compétences des jeunes. Tu m'as expliqué une fois que tu... Il y avait une jeune qui faisait preuve d'humour et que tu l'as soulevée et que du coup la jeune on s'en était jamais rendu compte quoi et que finalement ça l'a mise à l'aise et qu'elle a pu s'exprimer par la suite.
0: Mais il y a beaucoup de jeunes qui témoignent de... Parfois ils s'arrêtent dans le travail et ils me posent la question, ils me disent « Monsieur, ce que je dis, est-ce que c'est intéressant ?»« Monsieur, tu sens que tout au long d'un chemin, ces jeunes-là, ils n'ont pas été forcément valorisés. » Et du coup, souvent... J'ai l'impression qu'ils manquent de confiance dans leur capacité à exprimer des idées. Et donc, et ce qui est fort dans le projet, c'est que dans leur préparation, s'ils expriment un sujet, moi je leur dis, tu n'as pas 4 sujets à me proposer. Et si un sujet leur semble un peu bateau ou pas intéressant, ou parfois ils sont gênés, hein, ils vont me dire, je peux parler du sport ou d'un intérêt que j'ai pour... ça, ceci ou cela. Et je dis oui, on peut en parler. On va essayer de construire quelque chose à travers ça. Et en fait, tu t'intéresses à eux. Et du coup, ils ont plus... c'est pas de la liberté, mais ils ont plus envie. Et ils ont un cadre d'expression qui leur est fourni. Et du coup, ils vont exprimer des choses. Et parfois, ils sont étonnés. Ils sont étonnés de pouvoir s'emballer sur des choses qui les intéressent. Et d'avoir une discussion avec l'adulte, hein, je pourrais être leur grand-père aussi, qui s'intéresse...
2: Peut-être pas.
0: Pas tout à fait, mais... et qui s'intéresse à l'échange. Peut-être pas forcément au sujet, mais à l'échange. Mmh. Et quand ça se passe, et ça se passe souvent bien, c'est génial. Parce que c'est, et je pourrais te dire, c'est parfois même comme une partie de ping-pong. On joue réellement une partie où on peut même s'envoyer des petites piques. Et moi, de très beaux moments, c'était de pouvoir mettre le jeune face à des... Enfin, je sais pas si c'est des contradictions, mais... Ah, tu m'as dit ça tout à l'heure, et pourtant tu me dis le contraire ici. Et de lui dire, mais sans le brusquer, et sans qu'il se sente mal à l'aise. C'est une évidence. Ok, oui, c'est vrai, je l'ai dit. Et continuer là-dessus. Et ça, c'est beau, ça, c'est bien, je trouve. Enfin, moi, c'est des bons moments pour moi. Et pour le jeune aussi, je crois.
2: Et tu me disais que du coup, tout ça, c'est aussi... Il y a évidemment une histoire d'attitude de ta part. Tu me parlais d'accompagner de manière relaxe. Mais aussi de la question du non-jugement, de la parole, etc. Mais donc comment on écoute ce que les jeunes ont à nous dire?
0: C'est une parole libre. Donc tous les sujets peuvent être abordés. Après, je pense que les jeunes, même très jeunes, hein, ils ont leur jardin secret. Il y a des choses... Il ne faut pas s'aventurer dans certaines choses. Et puis, tu sens la peine. Et on n'est pas là pour... Et moi, je n'ai pas de formation de psy. Et du coup, je ressens des endroits où il ne faut pas aller. On va peut-être en parler un peu en préparation. Mais ça, je ne reviendrai pas là-dessus pendant l'enregistrement. Et ça, c'est quelque chose d'important, je pense. C'est de ressentir, c'est savoir où on peut aller. Voilà.
2: Et du coup, pour le sujet qui nous intéresse dans le cadre du projet Prévention des jeunes, Prévention des ruptures dans le parcours des jeunes, pardon, c'est toi, tu fréquentes, tu me dis, depuis presque 15 ans, des jeunes chaque semaine, tu vas rencontrer des jeunes en IPPJ. Donc ils te racontent des choses, leurs récits parfois, ou des sujets qu'ils abordent. Et quelles sont pour toi les ruptures que tu identifies dans les parcours de ces jeunes, les ruptures que tu as pu voir ou les difficultés majeures que les jeunes ont rencontrées?
0: C'est pas ce qu'on souhaite pour nos enfants. Je sais pas le dire autrement. Moi, je ne leur parle pas différemment qu'à mon neveu, par exemple, qui maintenant a 22 ans, hein, et que j'ai accompagné tout au long de... Enfin, comme j'ai pu, mais je l'ai vu grandir, j'ai entendu ses préoccupations aussi, et ses préoccupations n'étaient pas forcément les mêmes que les jeunes que je rencontre, mais je ne parle pas différemment à ces jeunes que je parlerais à quelqu'un de ma famille, dans la mesure où les conseils que je leur donne et l'intérêt que je porte à ce qu'ils disent n'est pas différent. Et mon émotion n'est pas différente non plus. Et pourquoi je te dis ça? Parce que quand tu me parles de préoccupations, je suis étonné qu'on ignore aussi la détresse de ces jeunes-là, l'environnement parfois dans lequel ils grandissent. C'est comme s'il y avait deux mondes parallèles avec quelque chose, je ne sais pas si on veut les ignorer, mais où on ne sait rien faire, parce que ça fait 15 ans, et il y a toujours des jeunes qui passent dans ces structures, et j'entends toujours des histoires tristes, d'accidents de vie, ou... je dirais la famille. La famille, pour moi, est quelque chose d'assez... Ça revient souvent. Donc la famille, il y a souvent des accidents. Des accidents de vie, une maman qui est malade, une maman qui est morte, un papa absent, un papa en prison. Il y a souvent une détresse. Une détresse, quelque chose d'abîmé dans la famille.
2: Et donc si la famille va pas, la suite est plus compliquée.
0: Ben c'est un départ difficile. C'est un départ difficile parce qu'après, ben qui est là pour rassurer, pour aimer, enfin, tu vois, pour encadrer. Oui, rassurer, aimer, accompagner. C'est déjà, t'as déjà besoin d'une fameuse béquille dès le départ. Et qui va, voilà. Être nomade et vagabonde et être en IPP, c'est un temps d'arrêt qui t'aide quand même à éviter certains risques que tu rencontrerais dans la rue.
1: Ah oui, beaucoup. Éviter de finir sous un pont, comme on l'a plusieurs fois dit, à force de vagabonder, quoi, de passer comme ça, d'aller de ville en ville, de traîner tard la nuit toute seule, quoi, alors que je suis une fille et le danger pour moi il est partout, quoi, tout le temps.
2: Est-ce que ça marque la relation de confiance avec les autres adultes qu'ils pourraient rencontrer?
0: Ben ça dépend. Je ne sais pas dans quel environnement ils vivent, mais moi ce que je leur dis souvent, c'est qu'ils se retrouvent, ils sont précoces à un certain niveau. Leur fréquentation, c'est, je ne vais pas dire très souvent, mais quand même. C'est souvent des gens plus âgés, souvent des adultes, souvent dans les petits commerces, tu vois, des jeunes, ils sont très débrouillards. Hein. Je pourrais te raconter des choses là-dessus, mais bah, ils sont en IPPJ parce que parfois ils dealent, tu vois, ils sont dans les quartiers. Mais qui, parfois, les accompagne ou leur propose? C'est souvent des adultes. Et moi, ce qui me travaille, c'est, et je leur dis, comment se fait-il que les adultes ne sont pas là pour prendre soin des plus jeunes? Ça me fait de la peine. Et du coup, bah, ça participe. Si, l'environnement familial, le cadre si précieux de la famille, il est malmené. Bah, souvent, ce que j'entends, hein, c'est pas une vérité, on va chercher ailleurs ce qu'il manque à la maison. Et du coup, bah, aller chercher ailleurs. Mais ailleurs, c'est pas toujours bienveillant, c'est pas toujours ni rassurant d'ailleurs. Hein. Et c'est des stratégies aussi de survie. Quand ils te parlent de la rue, les jeunes qui font des fugues pendant plus d'un an, ils doivent construire et s'adapter rapidement ou se retrouver en IPPJ, parce que je pense que c'est aussi la raison pour laquelle on les place. Hein.
2: Mmh. Et tu me parlais aussi de la question d'une difficulté de retrouver du sens, du coup, pour ces jeunes, notamment dans les institutions qu'ils fréquentent, l'école, par exemple, qu'ils ont du mal, du coup, à trouver du sens à l'école et à la société, à la vie dans laquelle ils vivent.
0: Se poser la question, est-ce que je suis important et capable? Ça, c'est des choses que je fais souvent avec le jeune. Trouver en soi le sens des apprentissages, à quoi ça sert? Ben, l'apprentissage à travers l'école. Mais quand tu avances avec une grosse béquille, c'est parfois plus difficile. Et parfois, il y a d'autres priorités. Par exemple, la jeune fille qui n'allait plus à l'école pour s'occuper de sa maman malade, pendant un an, elle n'est plus allée à l'école. Donc, moi, mon rôle, il me semble, à travers les carnets de route, c'est de redonner confiance aux jeunes. Et ça passe, comme bon nombre d'autres acteurs sociaux, à travers d'autres activités. Mais c'est des activités qu'il faut multiplier pour accorder de l'écoute, de la valorisation, pour essayer de comprendre le parcours du jeune. Et surtout, d'être dans le non-jugement. C'est aussi parfois être un équilibriste. Hein. c'est sortir du cadre, parce qu'on se permet, enfin je me permets parfois de remettre en question les institutions. Et c'est poser des questions, c'est des questions toutes simples. Hein. L'école, est-ce un passage obligé? Pourquoi? Pourquoi se lever chaque matin? Pourquoi vivre dans une routine? Mais ça, on pourrait se poser la question aussi pour nous, adultes, quel sens a tout ça? Pourquoi être confronté très tôt au regard des autres à l'école, à la compétition, aux points, aux évaluations, aux jugements, au harcèlement, à l'effort, à l'autorité, c'est quand même énormément de choses. Et quand on est fragilisé toujours avec ses béquilles, c'est un peu plus compliqué. Par rapport à l'autorité, comment toi tu ressens l'autorité?
1: J'aime pas l'autorité. C'est quelque chose... depuis toute petite, hein, j'aime pas l'autorité, autant que ce soit mon père qui mettait du cadre, ou ma belle-mère. C'est un truc que je pouvais pas supporter parce que les personnes qui nous mettent de l'autorité, j'ai l'impression qu'à un moment, ils sont tellement submergés par l'autorité, justement, qu'ils débordent, en fait. C'est, tu nous mets un cadre. C'est bien, le cadre, il est carré. Commence pas à changer le cadre en rectangle, vous voyez ce que je veux dire? Commence pas à faire des trucs de fou, genre... on peut pas rigoler, quoi. Moi, j'ai eu ça dans un placement ici en IPPJ où rigoler, tellement les éducs, en fait, ils étaient submergés par l'autorité qu'à un moment, ils nous ont dit on rigole pas. Excusez-nous, liberté de rigoler, liberté d'expression. Enfin, on est déjà dans un endroit où on veut pas être. Si en plus on nous dit tu peux pas rigoler, moi, c'est la goutte d'eau qui a fait déborder le vase, clairement, c'est pas possible.
2: Tu me parlais quand même aussi la dernière fois que ça te permettait de rester éveillé et conscient des situations dans lesquelles pouvaient vivre les jeunes et que ça pouvait parfois aussi t'amener une certaine colère ou frustration par rapport au fait de comment les choses fonctionnent, quoi, finalement, des réalités de vie dans lesquelles ils vivent et de qu'est-ce qu'on en fait, de ces réalités.
0: Je ne suis pas seul. Ce que je fais, c'est une toute petite graine de quelque chose. Après, c'est de pouvoir diffuser, c'est de pouvoir repenser. Mais après, il y a des gens qui font un travail extraordinaire auprès de ces jeunes. Mais je veux dire, c'est de collectiviser peut-être toutes les énergies adultes, responsables, de gens... d'éducateurs, je sais pas moi, de travailleurs sociaux ou même de penseurs, et de se dire, ça fait 15 ans par exemple ici, et je suis pas le seul à le penser, qu'on se rend compte des situations, et si elles, et rien ne change en fait, et que le secteur, mes collègues pourraient témoigner aussi, l'après-Covid a généré d'autres malheurs, d'autres difficultés, et que ces jeunes, ils sont, enfin, leur jeunesse, elle est complètement à part, avec une forme d'exclusion. Et à un moment, on fait quoi? Tu vois, demain, moi, je serai remplacé. Bien sûr, je serai remplacé. Mais je veux dire, ce serait fou quand même. L'AMO, sa marquante, existerait encore 15 ans. Et au bout des 15 ans, si on continue à aller en IPPJ, qu'est-ce qu'on va faire? On va se rendre compte et on va encore travailler avec. Qu'est-ce qu'on peut faire? Mais moi, c'est pas moi qui vais donner une réponse. Hein. Mais c'est tout doucement distiller l'idée. De poser un regard sur cette différence qu'on ignore. C'est comme les assistants sociaux qui viennent faire des stages ou qui viennent s'informer, et elles veulent parler de la délinquance. Alors, parlez-moi des jeunes délinquants. Mais non. Pour moi, ça, c'est quelque chose que j'ai du mal à entendre. Et que c'est autour de la délinquance, c'est plutôt ce qu'il y a autour. Et autour, c'est la société. C'est aussi la société. Et si on ne s'interroge pas sur ce qui provoque ces mécanismes de violence, de tristesse, d'une tristesse telle qu'elle t'amène à te prostituer quand tu as 14 ans, enfin, je veux dire, c'est la société aussi qui doit se questionner par rapport à ça.
2: Donc toi, tu as envie aussi, ce qui continue à t'animer malgré le fait que les choses ne changent peut-être pas de manière plus structurelle, en tout cas, c'est de pouvoir donner un peu une épaisseur en fait, à ces jeunes au-delà de leur fait de délinquance.
0: Oui, et c'est pour ça qu'on a développé ce projet Stour dont je te parlais, où on va s'adresser, parce que pour moi c'est fort important, c'est justement le relais de demain. C'est les gens qui vont nous suivre, enfin qui vont nous succéder.
2: Succéder.
0: Oui, et donc on a développé un outil de sensibilisation qui va parler de cette relation éducative et de remettre en question parfois la façon dont on peut être dans le jugement, dans un accompagnement éducatif. Et ça, c'est un projet qui, moi, me tient vraiment à cœur, parce qu'on utilise les propos des jeunes, rencontrés en IPPJ notamment, et on va à la rencontre des futurs travailleurs sociaux. Et on leur fait parler aussi des mécanismes qui nous gouvernent face à la, face à la difficulté, face à quelque chose qu'on n'a pas l'habitude d'entendre. Enfin, comment on va poser un regard
2: le moins jugeant.
0: Le moins jugeant, et qu'est-ce qu'on en fait ?
2: Donc ça, c'est une des pistes, en tout cas, qui est d'aller sensibiliser avec tout ce que tu capitalises, je ne sais pas si c'est le bon mot, comme information, en allant voir ces jeunes. Il y a une volonté, en tout cas, de pouvoir mettre au travail les futurs travailleurs sociaux sur les questions que tu rencontres, quoi. Oui. Sur la réalité de vie de ces jeunes et de comment on l'accueille, en fait, cette réalité.
0: Entre autres.
2: Comment on la lit, comment on la comprend. En tout cas, ça peut être une ouverture pour la suite ou pour des recommandations qui seraient de pouvoir faire ce travail de représentation sociale, finalement, avec les futurs travailleurs sociaux. Mais en tout cas, c'est important de laisser un espace d'expression et de laisser s'exprimer les jeunes et de savoir comment les écouter. Merci beaucoup à toi. Merci d'avoir partagé ce moment et ces réflexions.
0: Au revoir.
2: Au revoir.
3: Bonjour à toutes. Bienvenue pour un carnet de route.
0: Michel, je vais te demander de te lever et de venir à l'extérieur.
4: Ah oui.
0: Allez, viens.
3: C'est quoi ?
0: Ben, c'est parce que je vais faire un petit exercice avec toi. Mais le problème, prends la petite bonnette. Attends. On va faire... Parce que de toute façon, il faut prendre... Tu veux bien tirer ça ?
3: Tirer ça ou quoi ?
0: Non, là, juste le truc là, attends.
3: Ça ?
0: Oui, non, pas comme ça. Oh, c'est pas grave. Regarde, plotch ! Voilà, attends, je vais mettre ça parce qu'il y a du vent. On va faire une petite expérience.
3: Pourquoi ?
0: Qui n'a rien de professionnel parce que ça fait plein de bruits bizarres, on n'a pas fait de préparation. Et on va aller un peu à l'extérieur parce que moi j'ai envie d'apprendre... Qu'est-ce qui s'est passé ? J'ai envie d'apprendre un petit peu à utiliser tes compétences. Tu sais ce que ça veut dire, ça ? Tu sais des choses. Ouais. Et j'ai envie que tu puisses utiliser ce projet que je fais avec vous, comme tu peux, avec toutes tes capacités. J'ai pas compris.
3: C'est pas comme Mariam quand on l'a fait là-bas ?
0: Ben, on peut marcher un peu. Mais Mariam, on l'a pas fait à l'extérieur. Hein. Moi, ce que j'aimerais bien, c'est que tu fasses comme... Je vais dire une grosse bêtise, mais je n'ai pas les d'autres mots. Une agence touristique.
3: Vous entendez, là ?
0: Oui. On va faire comme si, toi, tu étais vraiment celle qui connaît le mieux ici la propriété.
3: Ah, j'ai expliqué.
0: Oui, et que tu m'expliques ce que l'on voit surtout. Tu vois, un petit peu. Tu veux bien ? Et puis je te ferai écouter. Non, je vais le tenir comme ça, et toi, tu peux parler en marchant. Voilà. Donc.
3: Des chevaux, là.
0: Attends. Tout d'abord. Bonjour, Michel.
3: Bonjour, monsieur.
0: Où est-ce qu'on se trouve ici ?
3: À l'IPPJ de Saint-Servais, à Namur.
0: D'accord. Et qu'est-ce que c'est qu'une IPPJ ?
3: C'est une prison pour mineurs.
0: Une prison ?
3: Ouais, un centre... je sais plus comment ça s'appelle.
0: Qui s'occupe des jeunes filles qui, parfois, ont des parcours un peu difficiles.
3: Oui, voilà.
0: C'est ça ? Mais pour qu'elles aillent mieux ?
3: Oui.
0: Voilà. Et du coup, on va pas trop expliquer, mais on va... Parce qu'en radio, parce que là, on ne fait qu'un enregistrement de nos voix, on ne voit pas. Tu vois, si des gens nous écoutent, ils savent pas voir. Parce que nous, à gauche, ici, qui nous regarde ?
3: Je sais plus comment ça s'appelle.
0: C'est un cheval. Un cheval.
3: Qui est brun, il nous regarde.
0: Et comment ça se fait qu'il y a des chevaux ici ?
3: Oh, c'est pour faire des pots.
0: D'accord.
3: Pourquoi ils sont venus ? Je sais pas pourquoi.
0: Mais c'est pas une obligation. Hein.
3: Non.
0: Voilà. Et pourquoi ça fait du bien parfois à certaines jeunes filles, à ton avis ?
3: C'est pour être en contact avec les animaux. C'est pour être en contact avec des animaux.
0: Ouais. Et toi, tu n'en avais jamais fait ?
3: Si, avant, mais j'étais petite. Ici, je l'ai fait.
0: Oui, quand tu es venue en IPPJ, dans un autre placement, c'est ça ? C'est celle...
3: Ici, c'est nouvelle la chevaux.
0: C'est un nouveau chevaux qui vient de rentrer dans l'IPPJ ?
3: Ouais.
0: Il est plus jeune.
3: Il y a quelques mois, oui, il est musclé. Hein.
0: Il est plus jeune que les autres. Hein.
3: Ouais.
0: Comment est-ce qu'on voit qu'un cheval est plus jeune que l'autre ?
3: Je sais pas.
0: Bah, c'est ce que tu me dis, peut-être qu'il a, il a encore tous ses muscles. Regarde les autres, ils sont un petit peu plus...
3: Vieux.
0: Secs. Et lequel tu montes ? Lequel...
3: C'est qui, toi ?
0: Je pense, enfin. Tu t'occupes de quels chevaux ?
3: Cheval ? Moins des ânes.
0: Ah, pourquoi ?
3: Parce qu'ils sont très compliqués à vivre.
0: Et oui, mais toi, c'est pas plus compliqué de t'occuper d'eux ?
3: Si, une fois, ils sont enfuis de leur cage.
0: Et parfois, tu te dis pas, pourquoi c'est l'âne ? Tu préférerais pas t'occuper des chevaux qui sont plus grands et plus
3: musclés ?
0: Ouais,
3: j'ai peur, moi.
0: Ah. Peut-être que c'est l'étape après, quand tu sauras bien t'occuper des ânes, on te demandera de t'occuper d'un grand cheval.
3: Ok, ouais.
0: tu crois?
3: Ouais, je pense.
0: Et la dame qui s'occupe de l'hypo, c'est qui?
3: Madame Véro.
0: Et comment elle est, Madame Véro, avec vous?
3: Elle est gentille, mais moi, je n'ai pas, j'ai Madame Snell.
0: Ah oui, et je pense que Madame, c'est pas cette dame qui va remplacer Monsieur Didier.
3: Non.
0: Tu vois, Monsieur Didier, c'est le prof de morale.
3: Ah, je pense pas, que je vous ai dit, elle fait maths et esthétique.
0: D'accord. Et donc, elle sait aussi vous emmener autour des chevaux, oui, et vous occuper d'eux.
3: Oui, tout c'est à fait, moi.
0: Ah. Et à part l'hypothérapie, qu'est-ce qu'il y a que tu aimes vraiment beaucoup ici?
3: Plein de trucs. On fait des chouettes activités ici.
0: Par exemple?
3: Quand on est à la piscine, des fois à l'école. On va à l'escalade. On va dans un musée des bonbons, voilà.
0: Et dis-moi, je peux continuer une petite question? Ne me dis pas...
3: Oui.
0: Voilà. Quand on est triste ici en IPPJ, qu'est-ce qu'on peut faire?
3: On peut aller dans cette dépouffe.
0: On peut faire quoi?
3: Aller dans cette dépouffe, c'est net. Au P4, il y a une salle, cette dépouffe, on peut faire un câlin à nounours.
0: Et ça marche, ça?
3: Je sais pas, j'ai jamais été.
0: Donc t'es jamais triste ici en IPPJ?
3: Non.
0: Okay.
3: Non.
0: Autre question, quand on est en colère ici en IPPJ, qu'est-ce qu'on fait?
3: On va en isolement ou en relais, comme certaines personnes qui vont.
0: En isolement ou en relais?
3: Oui.
0: Qu'est-ce que c'est?
3: C'est une pièce renfermée où on t'enferme.
0: Mais là, on devient triste, alors, quand on y va.
3: Non.
0: Toi, tu t'es déjà allé là-bas?
3: Ouais.
0: Parce que tu sais... Pourquoi? Parce que tu t'es énervé?
3: Ouais, j'ai énervé plein de trucs.
0: Oh.
3: On va aller voir les filles, monsieur.
0: Les qui?
3: Les filles.
0: Oui, mais ils vont être étonnés de nous voir. C'est toi qui vas leur poser des questions?
3: Oui.
0: Qu'est-ce que... Ah, ouais, mais il faut que tu prépares, c'est un peu... Quelles questions tu voudrais leur poser?
3: Qu'on se sente ici.
0: Non.
3: La journée, c'était bien.
0: C'est quoi?
3: Si la journée est bien... qui s'est bien passée.
0: La journée s'est bien passée?
3: Oui, si, si.
0: C'est une question intéressante, ça, que
3: oui,
0: tu voudrais leur poser?
3: Oui.
0: Dis, j'ai laissé ma camionnette ouverte là-bas, le studio.
3: Oh. Ouais, qui n'a pas qu'à venir.
0: Tu crois que quelqu'un va venir nous voler?
3: Non, je sais pas.
0: Tu crois qu'on dit des carabistouilles?
3: Non, je sais pas.
0: Ouh là là, ça m'a fait peur. C'était qui?
3: Madame Ophélie, la sainte sainte du P3 et du P4.
0: Moi, j'ai l'impression qu'ici, tout le monde est gentil.
3: Oui. Tout à fait, non.
0: Tout à fait certainement, c'est ça que tu as dit?
3: Oui, oui, oui. On peut dire bonjour à Madame Julie.
0: Mais c'est qui?
3: Madame Juliette, pardon.
0: Non, alors il faut que tu te prépares à lui poser une question, mais une gentille question.
3: Si elle aime bien Michel.
0: Hein?
3: Si elle connaît Michel.
0: Ah oui, d'accord. Une autre question sur le travail en IPPJ.
3: Oui, oui, oui.
0: Si c'est bien de travailler avec des jeunes comme vous.
3: Oui.
0: Enfin, des jeunes comme vous, des jeunes filles ici placées en IPPJ.
3: Oui, on souhaite lui poser la question.
0: Tu veux poser la question?
3: Non, vous.
0: Ah non, c'est toi. C'est toi, okay, la professionnelle.
3: Ok, pas trop.
0: Bon, après, ils vont peut-être mal le prendre, hein, parce qu'on arrive comme ça sans prévenir.
3: C'est pas grave.
0: Bah, je suis pas sûr. Hein.
3: Madame!
0: Non, bah, clé pas comme ça. Tu veux lui demander?
3: Oui.
0: Ah. Attends. On peut vous poser une question?
4: Moi?
0: On fait un petit...
4: Je suis pas une madame.
0: Tu dis?
4: Je suis pas une madame.
0: Mais non, toi, t'es une jeune fille.
4: On veut du Didier.
0: Non, sérieusement. Non, on fait un petit reportage. Et alors, elle aurait une question à te poser. Mais juste...
4: Ça dépend, c'est quoi?
0: C'est quoi la question?
3: C'était ta journée aujourd'hui.
0: Oui, c'est juste ça, en fait.
4: Ah, oui.
0: Et alors, la question que je t'ai posée...
3: Ah, madame.
0: Bah, dis gentiment. T'es sûre que tu n'as pas envie de poser une question un peu plus intéressante?
3: Non, madame, j'aimerais bien savoir comment ça a été votre journée aujourd'hui.
0: À qui?
3: À madame.
0: À madame
3: Juliette.
4: Mais...
3: Ce n'est pas trop compliqué avec les enfants.
0: Avec vous? Vous n'êtes,
3: oui,
0: plus des enfants, hein?
3: Ah, oui, je sais.
0: Des adolescentes.
3: Oui.
0: Donc repose la question. Mais d'abord, tu vas peut-être lui demander si elle est d'accord de...
3: Madame, vous voulez parler au micro?
4: Oui.
0: Alors, est-ce que tu veux pas reposer ta question?
3: Ah, alors du travail.
0: Oui.
3: Comment vous sentez dans le travail ici?
5: Comment je me sens ici dans le travail? Bah écoute, je me sens très bien, avec un chouette groupe, des chouettes collègues. Tout se passe très bien, hein.
3: Vous allez passer à la radio, hein.
0: Et c'est pour toi, parce que tu as enfin, tu vois, t'es pas gêné, tu poses des questions, tu réfléchis.
3: C'est intéressant, ça.
0: Une autre petite question, sur l'IPPJ.
3: Est-ce que vous aimez bien, en général, l'IPPJ en s'en servait?
0: Est-ce que si madame aime bien l'IPPJ?
3: Oui.
5: Si j'aime bien, dans quel sens?
0: Le travail.
3: Le travail, ici.
5: Le travail, bah oui, j'aime beaucoup, hein, sinon je serais plus là.
3: Ok, merci.
6: Pourquoi c'est important de travailler avec des jeunes ?
3: Pourquoi c'est important de travailler avec des jeunes ?
5: Parce que je trouve que vous amenez plein de choses importantes et moi, je suis fière de participer à votre reconstruction.
3: Ok, merci. Tout à l'heure, madame.
5: À tout à l'heure.
6: C'est spontané, hein, je suis désolée.
5: Oui,
6: mais c'est super.
3: Vous avez passé à la radio.
5: C'est bien, t'es à l'aise ?
3: Ouais.
6: Ouais.
3: On a parlé dans un micro.
5: C'est vrai ?
6: Bah, en marchant, je lui demande de présenter, puis faire me présenter l'hypothérapie.
5: Ah, bah oui, en plus, tu connais bien, toi.
3: Ouais.
6: Oui, le tout, c'est qu'elle soit à l'aise et qu'elle, tu vois, qu'elle partage
3: à
6: un moment.
3: Vous dites des jeunes, genre, c'est de l'offrerie, des fois.
5: Bah oui, tu vois, j'ai expliqué.
4: Ah oui, c'est
6: on continue une petite promenade
3: oui.
6: Et puis, hop, à tout à l'heure.
3: On va faire un grand tour.
6: Mais bien sûr, mais il faut voir l'heure, parce qu'après, moi, je dois rentrer. Hein.
3: Vous allez passer la nuit avec nous ?
6: Non, ça, je ne pourrais pas, parce que je dois rentrer chez moi. Alors, ça, c'est le pavillon numéro...
3: 4.
6: 4. Dis, c'était très chouette, hein, tes questions. Moi, je suis content, je suis fier de toi. Ça, c'est le pavillon 4.
3: Bon, si on avait une caméra, on pourrait filmer.
6: Non, c'est mieux comme ça, il n'y a que la voix. Alors, un pavillon d'éducation, qu'est-ce que c'est ? Le P4 et le P3, c'est des pavillons d'éducation.
3: Oui, bon, on peut avoir déjà tous ces vêtements en chambre. Tous ces vêtements en chambre.
6: J'ai pas compris.
3: Tous ces vêtements en chambre.
6: Les vêtements ?
3: Ouais, les vêtements, on peut les avoir tous en chambre. On a un réveil, on se réveille tout seul. Ça, c'est au P4, par contre. On fume, ils ont droit à 7 cigarettes sur une journée.
6: Mmh.
3: On mange, on fait des tâches. Il y a, une affiche comme ça où c'est marqué les jours de date. Okay. Qui fait la vaisselle, qui se lave à quelle heure, quelle heure.
6: C'est un agenda, c'est pour bien expliquer à chacun ce qu'il a à faire comme tâche.
3: Oui, c'est ça.
6: Ok. Et ici, qu'est-ce qu'on voit ? Pourquoi il est attaché ce gros machin ici à l'extérieur ?
3: Bonne idée. Je vais voir ce qu'il étudie ici.
6: Pourquoi ? Je pense à toi, hein, quand tu es en colère, par exemple. Que tu me dis, mon éducateur dans mon autre centre, il voulait faire un truc, il m'imposait de faire une activité, j'ai pas voulu, je lui ai lancé une barre de fer.
3: Ouais.
6: Est-ce que ça, ce serait pas plus intéressant de venir taper sur ce punching ball ?
3: Oui, je sais, mais j'ai pas l'idée.
6: Oh, t'as pas eu l'idée ?
3: Ah, dans mon centre, j'ai pas l'idée.
6: Non, il faudrait peut-être le proposer dans tous les centres.
3: Ah oui.
6: Un petit punching ball, comme ça. Mais après, hein, Michel, c'est de comprendre pourquoi parfois on a envie de frapper sur ses éducateurs.
3: Oui.
6: Tu crois pas ?
3: Oui.
6: Pour dépasser ça, parce que ça n'arrange jamais rien. Pourquoi ça n'arrange jamais rien et que ça de frapper les autres ?
3: Ça arrange. Si plus tard dans la vie, on va se retrouver en prison.
6: Oh, tu crois ça ? Mais surtout, tu vas pas être super heureuse. Hein.
3: Oui, je sais.
6: Et puis les autres vont pas forcément t'aimer.
3: Ouais.
6: C'est ça ?
3: Ouais, tout à fait.
6: Dis, parle-nous un peu des arbres ici.
3: Alors, il y a un ouvrier. Un jardinier qui vient ici toutes les semaines et qui vient raser des tailler
6: les la pelouse il y a des tas de fleurs aussi regarde les plantes qui sont là avec les petites
3: ils plantent des fleurs
6: et alors ici on va pas s'en approcher mais c'est un autre pavillon qui ressemble un peu au tien
3: pavillon 4.
6: Non, pas du tout.
3: Elle est vraiment 3, pardon.
6: Attends, stop, on arrête. Et qu'est-ce qu'on y fait là, la même chose que dans le tien ?
3: C'est la même chose, mais c'est différent.
6: Pourquoi, Michel, toi, on t'a placé dans ce pavillon-là et pas celui-ci ?
3: Ça n'a plus de place, je pense.
6: C'est juste une question de place ?
3: Ouais.
6: Ok, tu nous emmènes par où ? Parce qu'il y a encore des choses à voir là-bas.
3: Là, c'est le P2.
6: Et pourquoi celui-là, il y a des grilles, des hautes grilles autour ?
3: Ah, avant, c'était un truc fermé et ouvert et... C'est pour en durée de 2 semaines ou un mois.
6: D'accord. Et tout ça est super bien expliqué aux jeunes avant qu'ils ne viennent. C'est la juge qui dit aux jeunes, je te place là-bas et tu iras pour une durée précise.
3: Voilà, tout à fait.
6: C'est ça ?
3: Oui.
6: Et c'est important pour vous qu'on soit clair avec vous ?
3: Oui, tout à fait.
6: Tout à fait ? Dis, comment ça se fait que tu es moins gêné que tout à l'heure ?
3: Je sais pas. C'est quoi là-bas ?
6: Un loup ? Où là-bas
3: là.
6: Je ne sais pas. Qu'est-ce que tu vois de spécial ?
3: Je sais pas.
6: Dis, eh ben justement, tu te diriges par là, mais moi je vois encore 2 bâtiments et après on pourra rentrer.
3: Ah, là-bas c'est l'école.
6: Oui.
3: Que le P4 et le P3 y vont à l'école.
6: Toi tu vas à l'école ?
3: Oui, je vais à l'école moi.
6: Est-ce que t'aimes bien ?
3: Ouais, ça va.
6: Ouais ? C'est quoi la matière que tu préfères ?
3: Les maths et la cuisine.
6: Oui, on fait
3: et informatique. Par contre, l'informatique ça m'ennuie parce que madame. Madame, l'informatique, elle ne veut pas mettre la musique. Elle ne veut pas qu'on mette un casque pour écouter la musique.
6: Bah peut-être parce que c'est pour protéger vos oreilles.
3: Je vais passer sur YouTube.
6: Non, Et non, là tu te concentres, tu parles de l'école.
3: Sur mon petit frère, il est déjà passé sur YouTube.
6: C'est vrai, mais c'est pas difficile de passer sur YouTube. Il suffit que tu te fasses une petite vidéo et que tu le mettes sur YouTube.
3: Non, comme ça. Moi.
6: Non, parce que ça c'est juste ta voix. C'est pas l'image, y a pas de caméra. Tu vois, là c'est juste moi qui regarde un petit peu le niveau pour pas que ce soit trop fort, alors je diminue un petit peu le son.
3: Tu veux écouter ?
6: Après, la semaine prochaine, promis. Je ferai un petit montage. Donc ça, c'est l'école que tu aimes bien.
3: Oui.
6: Quand tu n'aimes pas les cours, par exemple, et que la professeure, tu as l'impression qu'elle te casse les pieds, qu'est-ce que tu fais ?
3: Je suis en train de bruiter.
6: Elle te permet de sortir ?
3: Ouais. Pour... Enfin, je demande pour sortir.
6: Pour calmer un peu la pression ?
3: Ouais.
6: Parce que ça veut dire alors que les profs vous connaissent bien.
3: Ouais.
6: Et vous permettent ça, parce que partout, c'est pas comme ça. Hein.
3: Ah, je sais.
6: Bon, et alors, ah oui, mais j'ai oublié le bâtiment, là, c'est quoi ?
3: C'est le pavillon des chefs. Directrice, directeur.
6: Mais là, tu n'y vas jamais.
3: Non.
6: Et la première fois, quand tu arrives pour la première fois, est-ce que tu n'es pas reçue par quelqu'un là-bas ?
3: Je ne sais plus, j'étais reçue là-bas.
6: Au P2, là.
3: Au P2, oui. Ah, j'ai déjà été au P2 ?
6: Jamais.
3: Ah.
6: Parce que vous êtes pas assez, vous restez pas assez longtemps, je crois. Il y a un truc comme ça.
3: Ah oui.
6: Dis-moi, il y a un pavillon encore plus loin, mais qu'on va pas voir.
3: Ah, c'est la loge.
6: Non, pas la loge. Le P20 ou je sais pas quoi, P11.
3: P11, ah c'est un... Comme l'éducation est fermée avec des grilles.
6: Et pourquoi on met des jeunes filles là-bas ?
3: Ils ont fait des grosses conneries.
6: Oh là là. Dis-moi, je peux te poser une question ?
3: Oui.
6: Est-ce que tous les jeunes qui viennent en IPPJ, ils ont fait des conneries ?
3: Oui. Mais des fois, il y en a qui sont... C'est juste que j'en parlais que c'était que la juge a demandé.
6: Ils n'ont pas respecté le... Ils n'ont pas fait ce que la juge leur demandait de faire.
3: Oui, voilà. Ils sont trop ici.
6: Et si je te dis, parfois, les jeunes filles ici, elles sont tristes, qu'est-ce que tu dis ?
3: Ah, moi, je sais pas, je me mêle pas de ça.
6: Non, mais t'as pas l'impression, parfois, tu vois le visage, et t'as l'impression qu'il y a quand même des histoires tristes.
3: Je fais pas attention, moi.
6: Tu fais pas attention ?
3: Non.
6: Est-ce qu'on peut se faire des amis ici, en IPPJ ?
3: Oui. Moi, j'ai beaucoup d'amis ici.
6: C'est vrai ?
3: Oui.
6: Et comment est-ce que tu sais que ce sont des amis ?
3: Je sais pas.
6: Ah, donc c'est que
3: tu sais. Je m'entends bien avec, quand
6: si tu rigoles...
3: Voilà.
6: C'est ça ?
3: Oui.
6: Mmh.
3: Vous priez, monsieur, vous ? Vous priez ?
6: Non.
3: Vous n'êtes pas musulman ?
6: Musulman ?
3: Ouais.
6: Tu dis ça pourquoi ?
3: Je...
6: Parce que j'ai une petite barbe ?
3: Non, parce que... Avec une fille, j'ai prié et... Enfin, elle m'a pris.
6: Marche moins vite.
3: Elle a mal pris.
6: Pourquoi ?
3: C'est... On s'appelle. Et là.
6: Attends, elle t'a demandé de prier avec elle ?
3: Non. J'ai prié devant.
6: Oui.
3: Et elle m'a insulté.
6: Et qu'est-ce qu'elle a dit ?
3: Elle m'a dit Baraki.
6: Pourquoi ?
3: Parce que j'ai prié.
6: Bah après prier, mais comment ça se fait que tu te mets à prier comme ça devant tout le monde ?
3: Si je voulais apprendre.
6: Et c'est quelqu'un ici qui a essayé de t'apprendre ?
3: Monsieur, c'est qui ? Son prénom.
6: Du coup, tu pries plus devant les autres.
3: Voilà.
6: Et qu'est-ce que toi t'éprouves ? Quand tu pries, ça veut dire quoi, prier ?
3: Je sais pas, je le fais une fois pour me... Je vais déjà me moquer, mais c'est pas grave.
6: Ah oui, mais c'est ça, et la personne l'a mal pris.
3: Ouais.
6: Oh, du... Bah oui, mais ça, c'est... Mais toi, tu crois ? Pourquoi tu m'as posé la question, est-ce que je crois ? Ou je prie ?
3: Je vous prier, c'est ça. Je n'ai jamais demandé aux gens.
6: Mais et si... Si
3: je te... Ça, c'est l'homme que je choisis.
6: Ah oui, le petit. Bah, on va aller un tout petit peu près de lui. Comment il s'appelle ?
3: Bambou, je m'en souviens pour Bambou, je sais pas.
6: Tu sais même pas. Tu sais pas ?
3: Non.
6: Oh là là, t'es une drôle de fille. T'es une ouais. Comique ?
3: Oui. Hein.
6: Parfois ?
3: Ouais.
6: Mais avec... parfois, ça marche pas toujours.
3: Michel, hein. Nous fais-le là.
6: Oui, mais celui-là, je l'aime pas
3: ils
6: trop.
3: Ils vont attaquer.
6: Tu crois ? Et s'ils sortent de l'enclos, qu'ils se mettent à courir après nous ?
3: Bah.
6: Dis, tu touches pas les grilles, hein, sinon tu vas t'électrocuter.
3: J'ai déjà fait. Moi.
6: Pourquoi ils mettent du courant sur les grilles ?
3: Si sortent.
6: Bah oui, comment veux-tu qu'ils sortent ? Attention, ne touche pas. Comment il s'appelle ? Non, ne touche pas. Booba ! C'est Booba ?
3: Bambou.
6: Ah, Bambou. Oh, ils viennent tous. Bambou ! Et Bambou, il est plus petit que l'autre.
3: Ouais.
6: Oula. Tu veux dire quelque chose ? Tu veux ? Ouais. Allez. Non, il veut pas. Qu'est-ce qu'il y a ? Alors, rappelle-moi, ça c'est Bambou.
3: Je pense.
6: Bambou ?
3: Et là c'est Bob.
6: Et lui ?
3: Nasmith.
6: Nasmith et le cheval de l'autre côté ?
3: Je sais pas, j'ai oublié. Bon. C'est Ti et Dao.
6: Ah, voilà.
3: Salut !
6: Il dit j'ai oublié. C'est pas Gillon Lac, c'est quoi?
3: Ah, c'est le bureau des AS, le psychologue, l'infirmière.
6: C'est d'accord. Et tu y vas de temps en temps?
3: Non.
6: Ah, oh, bon.
3: C'était une fois, deux, trois fois, moi. C'est eux qui viennent.
6: On retourne tout doucement à la camionnette. Et Michel, après l'IPPJ, rappelle-moi, tu voudrais faire quoi?
3: Moi, je viens de rentrer chez moi.
6: Et si c'est pas possible?
3: Je fugue.
6: Et tu sais où aller en cas de fugue? Tu connais des centres où tu peux aller ou...
3: Non, tu verrais.
6: Tu dis?
3: Tu verrais.
6: Bon, moi, ce que je te propose, c'est que je vais faire un petit montage avec ce qu'on s'est dit.
3: Ok.
6: Parce que c'est bien avec toi de faire les choses, tu vois, spontanément, sans trop de préparation, je trouve.
3: Vous avez...
6: J'ai enregistré, oui. Et alors, ce que je vais faire, c'est faire mettre de la musique.
3: Ouais.
6: D'accord? Alors ici, ce que je vais te demander, c'est de me demander... est-ce qu'on peut écouter du Jules?
3: Oui.
6: Dis-le.
3: Jules, on peut écouter du Jules?
6: S'il vous plaît.
3: S'il vous plaît.
6: Est-ce qu'on peut écouter... Qu'est-ce que tu m'avais proposé?
3: Kobalade.
6: Ouais, vas-y.
3: Est-ce qu'on peut écouter Kobalade?
6: Voilà. Est-ce qu'on peut écouter... Qu'est-ce qu'il y a d'autre?
3: Aniskar.
6: Aniskar, non. Nino.
3: Nino, ouais. Est-ce qu'on peut écouter Nino?
6: Et il y en avait un dernier, Angèle.
3: Angèle. Est-ce qu'on peut écouter Angèle?
6: Non, bah dis-le mieux.
3: Est-ce qu'on peut écouter Angèle?
6: Voilà. Et alors maintenant, merci beaucoup, Michel. Bien. Attends. Je suis très content d'avoir passé ce petit moment avec toi. Et est-ce que tu aurais un message à faire à qui tu veux?
3: À tout le monde.
6: Non, mais à tout le monde, mais qu'est-ce que tu leur dirais?
3: Tout le monde à la planète, bonjour à tous.
6: Non, ça, on l'a déjà dit, ça, bonjour à tous.
3: Au revoir à tous.
6: Au revoir à tous. Et est-ce que ça t'a fait plaisir, ce petit exercice?
3: Ouais, merci, monsieur.
6: Pourquoi ça t'a fait plaisir?
3: J'aime bien parler, c'est marrant.
6: C'est marrant, mais t'as senti que t'étais pas gênée, que t'étais pas timide?
3: Non.
6: Et ça, ça fait du bien, non?
3: Ouais.
6: Je te remercie beaucoup, hein.
3: Non, monsieur.
6: Au revoir. Mais je vais te raccompagner, hein.
3: Ah, on peut l'avoir à voiture.
6: Attends, est-ce que tu peux m'aider à ranger?
3: Oui.
6: Tu sais qu'on a passé 40 minutes à se parler, là?
3: Ouais.

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Eh oui, chers amis, nous sommes au rendez-vous. 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Vous écoutez Radio Campus et son émission du dimanche après-midi sous l'arbre à palabre. 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Vous le savez, c'est la fête des mamans, la fête de toutes les femmes, parce que toutes les femmes sont des mamans. Pas besoin d'enfants pour être une maman. Et oui, toutes les femmes sont des mamans et nous disons bonne fête à toutes les femmes, à toutes les dames, à toutes les mamans. Nous allons commencer en musique avec un morceau tiré de Jeu de dames, un morceau du groupe Jeu de dames qui est composé entre autres de Edith Lefel, la regrettée Edith Lefel, et avec des compositions de Ronald Rubinel qui était à l'époque le mari d'Edith Lefel, qui a rassemblé beaucoup de femmes qui chantaient le zouk en son temps. Et il y avait un morceau qui avait vraiment marqué, c'est le morceau Femme forte, si on veut traduire, femme forte, morceau que nous dédions à toutes les femmes.

Oui, c'était donc jeu de dames, femme fort. Nous continuons et nous allons écouter encore Edith Lefel, Ralph Tama, SOS Mémé. Nous avions écouté Malavoie la fois passée et les deux sont passés par Malavoie aussi.

Le quart d'heure académique. Quart d'heure académique, aujourd'hui, deuxième dimanche du mois consacré à la santé. Bonjour chers auditeurs, auditrices, nous sommes dans l'espace santé de l'émission Sous l'Arbre. À Palavre, tous les seconds dimanches du mois, c'est votre page santé consacrée à votre bien-être. La rédaction a été effectuée par Tonang Loril, responsable de cette rubrique. Régie présentation Fontaine Atikiti. Aujourd'hui, nous sommes le 10 mai, jour spécial en Belgique, car c'est la fête des mères. Donc, avant toute chose, j'aimerais, par mon intermédiaire, c'est Tonang Loril qui s'incline devant toutes les mamans qui nous écoutent en ce moment et leur dit merci. Naturellement, je joins ma voix à sa voix. À toi, maman, qui a bercé tes enfants des nuits entières sans dormir. À toi, maman, qui a renoncé à ton dernier morceau pour que ton enfant mange à sa faim. À toi, maman, qui prie en silence pour la réussite de tes enfants. À toi, qui porte le poids souvent invisible du foyer, du quotidien, des inquiétudes et des espoir. Merci, merci d'être forte, merci d'être debout, merci d'être là. Mais aujourd'hui, justement parce que c'est votre jour, je veux parler d'un sujet dont on ne parle, voire pas du tout. Un sujet qui touche pourtant des millions de mamans à travers le monde, la dépression postpartum. Alors, qu'est-ce que c'est que la dépression postpartum? Contrairement aux idées reçues, la dépression d'une femme maman, c'est ni un caprice, ni un manque de reconnaissance, ni une faiblesse de caractère. Il faut bien distinguer trois états différents qui peuvent traverser une nouvelle maman. Le premier, c'est ce qu'on appelle le baby blues. Selon l'OMS, environ 80% des femmes vivent ce baby blues dans les jours qui suivent la naissance. C'est une tristesse passagère, les larmes qui coulent sans raison apparente, une grande sensibilité. Cela dure quelques jours, une à deux semaines maximum, et cela passe tout seul. C'est lié aux bouleversements hormonaux énormes que vit le corps de la femme après l'accouchement. Le deuxième état, beaucoup plus grave, c'est la dépression postpartum proprement dite. Selon les données de l'Organisation mondiale de la santé, 15 à 20% des femmes développent une véritable dépression postpartum, c'est-à-dire à peu près une femme sur cinq. Et cette dépression, elle ne passe pas toute seule. Elle peut durer des mois, voire des années si elle n'est pas prise en charge. Le troisième état, beaucoup plus rare mais très grave, c'est la psychose postpartum. C'est une urgence médicale absolue. La maman peut perdre contact avec la réalité, avoir des hallucinations et, dans les cas les plus dramatiques, mettre sa vie ou celle de son bébé en danger. Heureusement, c'est rare, mais cela existe et il faut le savoir. Comment reconnaître donc les signes? Comment savoir si une maman autour de soi en souffre? Premièrement, une tristesse profonde et persistante. La maman pleure souvent, parfois sans raison, et cette tristesse ne passe pas. Deuxièmement, une fatigue extrême qui ne s'explique pas seulement par les nuits sans sommeil, un épuisement total. Troisièmement, une anxiété excessive sur le bébé. La pression de la société ou familiale fait qu'ils ont beaucoup d'attentes sur la femme. Elle doit pouvoir faire tout parfaitement. Cela crée une angoisse grandissante chez celle-ci. Quatrièmement, des troubles du sommeil et de l'appétit. Tout cela crée un stress de métabolisme lié à l'hypervigilance. La maman est constamment au taquet, même quand elle dort, elle ne se repose pas car trop de cortisol dans le corps, ce qui fait que la fatigue de base qu'une maman a augmente encore plus vite.
Ce n'est pas anodin, car c'est souvent lié au manque de relais. Elle se retrouve à s'occuper de l'enfant H24 sans réelle pause. Cinquièmement, une grande irritabilité, des sautes d'humeur liées aux troubles hormonaux et au manque de sommeil. À noter que le manque de sommeil est une technique de torture. Le cerveau s'épuise à petit feu. Et enfin, le signe le plus grave qui n'arrive pas tout le temps, des pensées noires, l'envie de disparaître, des idées de se faire du mal ou de faire du mal au bébé. Si vous repérez ce signe ou ces signes chez une maman, ne perdez pas une seconde. C'est une urgence médicale. Il faut l'accompagner immédiatement vers un professionnel de santé. Quels sont les facteurs de risque de la dépression postpartum? Beaucoup se demandent pourquoi cela arrive-t-il. Est-ce de la faute de la maman? La réponse est claire. Non. Personne ne choisit de tomber en dépression. Plusieurs facteurs entrent en jeu. Il y a d'abord les facteurs biologiques. Après l'accouchement, le corps de la femme connaît une véritable tempête hormonale. Les œstrogènes et la progestérone, qui étaient à des niveaux très élevés pendant la grossesse, chutent brutalement. Mais le facteur le plus important et celui dont on parle malheureusement le moins, c'est le manque de compréhension de l'entourage. Quand une jeune maman exprime sa fatigue, ses doutes, son mal-être, on lui répond trop souvent par des phrases qui blessent. Toutes les femmes accouchent. Moi, à ton âge, je ne me plaignais pas. Tu devrais être heureuse. Ce n'est rien, ça va passer. Ces réponses, faites parfois avec de bonnes intentions, isolent la maman et aggravent son état. Le manque d'écoute, le manque d'empathie, le manque de soutien réel, voilà ce qui fait basculer une fragilité passagère en véritable dépression. Et puis, il faut parler de notre époque. Les chiffres de dépression post-partum sont en augmentation et ce n'est pas un hasard. La mondialisation et la société moderne exigent de la femme qu'elle soit parfaite partout en même temps. Parfaite épouse pour son conjoint, parfaite mère pour ses enfants, parfaite professionnelle au bureau, parfaite maîtresse de maison, parfaite sur les réseaux sociaux, tout de suite et toute seule et tout ça, seule sans son village. Avant, dans nos communautés, après l'accouchement, la mère, la sœur, la tante, la voisine venaient s'installer pour aider la jeune maman pendant des semaines, parfois des mois. Aujourd'hui, beaucoup de femmes se retrouvent seules dans un appartement avec un nouveau-né, un conjoint qui retourne au travail au bout de quelques jours et personne pour les aider. C'est cela aussi qui rend la dépression postpartum si fréquente aujourd'hui. À cela s'ajoutent d'autres facteurs, des antécédents personnels ou familiaux de dépression, les violences conjugales, le stress financier, une grossesse non planifiée, un accouchement difficile, des complications médicales ou encore un bébé né avec des problèmes de santé. Tous ces éléments sont des terreaux fertiles pour la dépression. Pourquoi est-il si important de briser le silence sur ce sujet? Parce que les conséquences d'une dépression post-partum non prise en charge sont graves à plusieurs niveaux. Pour la maman d'abord, la dépression peut s'installer durablement, devenir chronique, détruire sa vie sociale, professionnelle, conjugale. Et dans les cas les plus graves, elle peut mener au suicide. En France, par exemple, le suicide maternel est la deuxième cause de mortalité chez les femmes durant la première année après l'accouchement. Deuxième cause, mesurons bien ce que cela veut dire. Pour le bébé ensuite, un bébé dont la maman souffre de dépression non traitée peut développer des troubles de l'attachement, des retards de développement, des difficultés émotionnelles qui peuvent le suivre toute sa vie. Et pour le couple et la famille, enfin, la dépression postpartum peut mettre à rude épreuve la relation conjugale, créer des incompréhensions, des tensions, voire des ruptures. Et les autres enfants de la famille en subissent aussi les conséquences. À la maman qui m'écoute,
Le premier pas, c'est d'en parler à ton conjoint, à ta mère, à ta sœur, à ton ami, à ton médecin, à la sage-femme qui a suivi la grossesse. Brise le silence, brise le silence. Ô mari, ô compagnon, observez votre épouse, observez votre épouse. Si vous remarquez les signes dont on vient de parler, ne minimisez pas, ne dites pas « c'est rien, ça va passer ». Ne dites pas, c'est rien, ça va passer. Accompagnez-la, soyez présent. Aidez à la maison. Une maman qui souffre de dépression a besoin de soutien, pas de jugement. Aux mères, aux belles-mères, aux tantes, aux amis, aux voisines, aux tantines, entourons les nouvelles mamans. Écoutons. Au lieu de critiquer une maman fatiguée, aidons-la. Au lieu de dire, moi, à ton âge, je ne me plaignais pas, disons plutôt, je suis là, raconte-moi. Aux professionnels de santé, intégrons systématiquement le dépistage de la dépression post-partum dans les consultations post-natales. Il existe des outils simples comme l'échelle de Dembou qui permettent en quelques minutes de repérer les femmes à risque. Et surtout, accueillons les femmes qui accouchent avec respect et humanité. Chères auditrices, chers auditeurs, je termine cette chronique par un message à toutes les mamans qui nous écoutent en ce 10 mai. Maman, vous êtes les piliers de nos familles et de nos sociétés. Vous portez sur vos épaules un poids que peu de gens mesurent vraiment. Vous donnez sans compter, vous aimez sans condition, vous tenez debout quand tout autour de vous voudrait vous faire tomber. Mais aujourd'hui, en cette fête des mères, je voudrais vous dire ceci, être forte, ce n'est pas tout. Porter en silence, être forte, c'est aussi savoir demander de l'aide, savoir dire « je n'en peux plus », savoir prendre soin de soi parce qu'une maman qui prend soin d'elle est une maman qui peut mieux prendre soin des siens. Si vous avez traversé une dépression post-partum ou si vous la traversez en ce moment, sachez que vous n'êtes pas seul. Que cela se soigne et que cela ne fait pas de vous une moins bonne mère. Au contraire, reconnaître qu'on a besoin d'aide est l'un des plus grands actes d'amour qu'une mère puisse poser pour vous-même et pour vos enfants. À toutes les mamans qui nous écoutent, à celles qui nous regardent depuis le ciel, à celles qui attendent encore de le devenir, à celles qui ont perdu un enfant et qui restent mères dans leur cœur, bonne fête. Vous êtes nos héroïnes du quotidien. Vous êtes la première école, le premier amour, le premier refuge. Que ce 10 mai soit pour vous une journée de douceur, de repos, surtout de paroles vraies. Je vous souhaite une très bonne fête. Et oui, chers amis, nous venons d'écouter là un message qui nous parvient. Et un message qui nous est transmis par notre consoeur Tunang Loril, maman elle aussi, et elle vous dédie cette rubrique d'aujourd'hui et vous transmet ces messages. Nous pensons à tous les parents. Je pense aussi à quelqu'un qui était notre émission. Et je pense à lui qui vit des moments parce qu'il est, son enfant est né. Et bon, ben, force à toi, force à la maman. Et il va se reconnaître s'il nous écoute. Il ne m'a pas autorisé à parler. Donc, mais quand même, je tiens à dire que je pense à lui. Loril, nous passons à toi et nous sommes avec toi aussi. Merci pour ce message que tu nous transmets. Merci pour ta présence pour cette rubrique. À la fin, nous avons Soa aussi aujourd'hui et c'est une maman aussi qui prépare la Soa médiatrice. Nous allons écouter la Soa de notre conseillère médiatrice, maman aussi. Merci, chers amis. Dans quelques instants, ce sera le 7 jours en Afrique.

0: Oui, nous écoutions Alonso featuring K-Black qui nous chantait Truc de Malade. Avant ces deux, nous avions Joe Duit Filet et qui nous chantait C'est toi. C'est l'heure de 7 jours en Afrique.
1: Sept jours en Afrique et dans sa diaspora. Bonjour chers auditeurs et auditrices, bienvenue dans notre magazine d'information 7 jours en Afrique et dans sa diaspora. Nous avons à la régie Fontaine, rédaction et préparation à Liou, mise en réseau Yves et à la présentation Sanoussi et Ned. Diffusion Radio Campus Bruxelles. Voici quelques titres de notre magazine. Mali, Diop ferme contre le dialogue avec les groupes terroristes et à la RDC, la guerre pourrait empêcher la présidentielle de 2028 selon le président Tshisekedi et à la CDAO, AIS Kouyaté chez Juma Ifai avant sa tournée sahélienne. Et Mali Diop ferme contre le dialogue avec les groupes terroristes. Le ministre malien des Affaires étrangères, Abdoulaye Diop, a réaffirmé la position ferme du gouvernement de transition. Aucun dialogue ne sera engagé avec les groupes armés terroristes, notamment le GNIM, affilié à l'Al-Qaïda. Lors d'une rencontre avec le corps diplomatique à Koulouba, il a dénoncé les violences menées par ces groupes et rappelé leur responsabilité dans l'insécurité persistante au Mali. Il a également accusé le Front de libération de l'Azawad, FLA, de soutenir indirectement le terrorisme à travers son alliance avec le GNIM, ce qui exclut ces mouvements de tout processus de négociation officielle. Toutefois, les autorités maliennes restent ouvertes au dialogue politique avec les acteurs respectant le cadre républicain à travers des initiatives comme les accords nationaux de réconciliation ANR et le dialogue intermalien DIM. Les combattants abandonnant la lutte armée peuvent aussi être réintégrés dans la société. Enfin, Abdoulaye Diop a insisté sur une stratégie globale contre le terrorisme, mêlant sécurité, développement et coopération régionale avec les pays de l'AIS, Burkina Faso et Niger, ainsi qu'avec la Russie. RDC, la guerre pourrait empêcher la présidentielle de 2028, selon le président Tshisekedi. Nous sommes avec Ned.
2: Le président de la République démocratique du Congo, Félix Tshisekedi, a déclaré que l'élection présidentielle prévue en 2028 pourrait ne pas se tenir si la guerre dans l'est du pays continue. Lors d'une conférence de presse à Kinshasa, il a expliqué que le scrutin ne pourrait pas être organisé sans la participation des provinces du Nord Kivu et du Sud Kivu, actuellement touchées par les combats entre l'armée congolaise et les rebelles du mouvement du 23 mars M23. Félix Tshisekedi a affirmé que l'absence de solution au conflit compromettrait directement le processus électoral national. Réélu en 2023 pour un second mandat, le président congolais est censé quitter le pouvoir en 2028 conformément à la Constitution qui limite le chef de l'État à deux mandats de 5 ans. Depuis le début de l'année 2025, la situation sécuritaire dans l'est de la RDC s'est fortement aggravée avec l'intensification des offensives du M23 qui a pris le contrôle de plusieurs localités stratégiques, entraînant d'importants déplacements de populations civiles.
1: CDAO AIS Kouyaté chez Juma Ifai avant sa tournée sahélienne. Le président sénégalais Bassirou Juma Ifai a réussi à Dakar, Lansana Kouyaté, négociateur en chef de la CDAO auprès de l'Alliance des États du Sahel. avant sa tournée au Mali, au Niger et au Burkina Faso. Cette mission vise à renouer les dialogues après le retrait officiel de ces trois pays de la CEDEAO en janvier 2025. Avant Dakar, Kouyaté avait rencontré le président ivoirien Alassane Ouattara à Abidjan. Celui-ci a exprimé son incompréhension face à la rupture entre l'AIS et la CEDEAO, estimant qu'elle n'était pas nécessaire. Le négociateur a néanmoins gardé l'espoir d'un rapprochement futur entre les deux blocs. Le Sénégal apparaît comme un acteur central de la médiation régionale, déjà mandatée par la CEDEAO en 2024. Diomaye Faye poursuit ses contacts discrets avec les capitales sahéliennes afin de préserver l'intégration ouest-africaine. Le chef de l'État sénégalais a aussi insisté sur la nécessité d'une réponse africaine commune contre le terrorisme. Il a rappelé que l'insécurité au Mali affecte directement le Sénégal, soulignant les liens historiques entre les peuples des deux pays. Dans ce cadre, Dakar et Bamako renforcent leur coopération sécuritaire à travers des échanges de renseignements et des patrouilles mixtes à la frontière. Diomaye Faye a également plaidé pour le renforcement des mécanismes régionaux de sécurité au sein de la CEDEAO afin de faire face à la menace terroriste dans toute l'Afrique de l'Ouest. Guinée, nouvel incendie sur le site de l'ancien dépôt d'hydrocarbures de Conakry.
2: Un nouvel incendie s'est déclaré samedi sur le site de l'ancien dépôt d'hydrocarbures de Conakry, situé dans la commune de Kaloum, centre administratif et économique de la Guinée. À ce stade, aucun bilan officiel concernant d'éventuelles victimes ou dégâts matériels n'a été communiqué. Les forces de défense et de sécurité ont rapidement sécurisé la zone afin d'empêcher l'accès au site et de protéger les populations voisines. Des équipes de sapeurs-pompiers ont également été mobilisées pour maîtriser les flammes et éviter leur propagation aux habitants proches. Les autorités guinéennes n'ont pas encore précisé les causes de l'incendie ni les circonstances exactes de l'incident. Ce sinistre ravive le souvenir du grave incendie survenu en 2023 sur le même site, marqué par l'explosion de plusieurs cuves de carburant. Cette catastrophe avait causé plus d'une vingtaine de morts et de nombreux blessés graves.
1: Le Ghana renforce ses mesures de précaution face à une éventuelle épidémie d'antivirus. Le Ghana a annoncé le renforcement de ses dispositifs de surveillance sanitaire afin de prévenir toute éventuelle propagation de l'antivirus sur son territoire. Selon le service de santé du Ghana, aucun cas n'avait été enregistré dans le pays au 7 mai 2026. Les autorités sanitaires ont mis en place des mesures préventives, notamment au niveau des ports et des points d'entrée, en collaboration avec des partenaires nationaux et internationaux. Le Ghana travaille également avec l'Organisation mondiale de la santé et les réseaux internationaux de surveillance des maladies pour assurer un échange rapide des informations. Cette vigilance intervient après la détection de plusieurs cas sur un paquebot où 8

0: d'état-major général des armées prend ses fonctions.
1: Le général de division Élisée Jean Dao a officiellement pris ses fonctions comme nouveau chef d'état-major général des armées du Mali 2 jours après sa nomination par décret présidentiel. Lors de sa prise de fonction, il a affirmé sa volonté de poursuivre le combat contre l'insécurité avec courage et détermination. Il a souligné que l'objectif principal reste de garantir aux Maliens la libre circulation sur l'ensemble du territoire national. Le nouveau chef militaire a également insisté sur la souveraineté du pays, déclarant que la terre malienne n'est ni à vendre, ni à abandonner. Élisée Jean Dao remplace le général Oumar Diarra, désormais nommé ministre délégué auprès du ministre de la Défense et des anciens combattants.
0: Tunisie, les exportations d'huile d'olive en progression de 69% au premier trimestre 2026. La Tunisie a enregistré une forte hausse de ses exportations d'huile d'olive en bouteille au premier trimestre 2026, selon le ministère tunisien de l'Industrie, des Mines et de l'Énergie. Leur valeur a progressé de 69% par rapport à la même période en 2025, atteignant 340 millions de dinars, soit environ 113 millions de dollars. Le volume exporté a également connu une hausse importante de 95%, dépassant les 20 000 tonnes contre environ 11 000 tonnes un an plus tôt. Ces résultats ont été annoncés lors d'une réunion du Conseil tunisien de l'huile d'olive en bouteille qui a validé les programmes de promotion pour l'année 2026. L'objectif est de soutenir les entreprises du secteur afin de consolider la présence de l'huile d'olive tunisienne sur les marchés traditionnels et de conquérir de nouveaux débouchés internationaux. Les marchés ciblés incluant notamment le Canada, les États-Unis, les pays du Golfe, la Chine, la Russie et le Brésil. Et nous allons marquer une pause.

0: Et nous allons recommencer avec l'Algérie, France. Les exportations de pétrole algérien vers la France ont bondi de plus de 200% en avril.
1: Les exportations de pétrole algérien vers la France ont fortement augmenté en avril 2026, enregistrant une hausse d'environ 225% par rapport au mois précédent. Elles ont atteint 138 000 barils par jour selon les données de l'Agence américaine d'information sur l'énergie, l'AIE. Sur un an, les livraisons vers la France ont progressé de 14%, confirmant une légère hausse globale des exportations algériennes vers ce marché depuis le début de l'année 2026. La France est ainsi devenue le principal importateur de pétrole algérien en avril, représentant environ 15% des exportations totales de l'Algérie. Selon l'économiste algérien Choukri Mahmoud Sanif, cette hausse ne traduit toutefois pas un changement stratégique majeur, mais plutôt des ajustements liés aux fluctuations du marché européen et à la diversification des approvisionnements énergétiques en Europe depuis la crise provoquée par le conflit russo-ukrainien. L'expert souligne également que les relations énergétiques entre l'Algérie et la France restent principalement guidées par les besoins économiques et les conditions du marché davantage que par des considérations politiques.
0: Le Niger suspend la diffusion des médias occidentaux. Les autorités nigériennes ont annoncé la suspension de la diffusion de plusieurs médias occidentaux sur l'ensemble du territoire national. La décision a été prise par l'Observatoire national de la communication qui accuse ces médias de diffuser des contenus susceptibles de menacer l'ordre public, l'unité nationale et la stabilité des institutions. Parmi les médias concernés figurent France 24, RFI, RFI, AFP, TV5 Monde, TF1, TF1 Info, Jeune Afrique et Mediapart, ainsi que d'autres plateformes

0: internationale. Selon le président de l'ONS, Ibrahim Manzou Diallo, la suspension concerne tous les modes de diffusion, bouquets satellitaires, réseaux câblés, plateformes numériques, sites internet, applications mobiles et relais audiovisuels opérant au Niger. Les fournisseurs d'accès à internet, distributeurs et opérateurs audiovisuels ont reçu l'ordre de mettre immédiatement en œuvre les mesures techniques nécessaires pour appliquer cette décision sur tout le territoire national. Tchad, le visa électronique deviendra obligatoire à partir du 11 mai.
1: Le gouvernement tchadien a annoncé que toutes les demandes de visa devront désormais être effectuées exclusivement en ligne via la plateforme officielle e-Visa Tchad. Cette nouvelle mesure entrera en vigueur le 11 mai 2026. Selon les autorités, à partir du 21 mai 2026, tout visa délivré en dehors de cette plateforme sera considéré comme invalide et ne permettra plus l'entrée sur le territoire tchadien. Les visas obtenus avant cette date resteront toutefois valables jusqu'à leur expiration. Le système numérique couvre l'ensemble des catégories de visas prévues par la nouvelle réglementation, sauf les visas diplomatiques et de courtoisie qui resteront gérés par le ministère des Affaires étrangères. Les autorités tchadiennes précisent également que les autorisations manuelles d'entrée sur le territoire sont désormais supprimées dans le cadre de la modernisation du système migratoire et du renforcement du contrôle des entrées dans le pays.
0: Le Sénégal, le président Faye demande une seconde lecture de la loi modifiant le code électoral. Le président sénégalais Bassirou Diomaye Faye a demandé une seconde lecture de la loi modifiant le code électoral, notamment les articles 29 et 30 de la loi de 2021. Selon le président de l'Assemblée nationale, Malik Ndiaye, cette demande fait suite à la découverte d'erreurs matérielles dans certains amendements adoptés en commission parlementaire. Après correction, une nouvelle version du texte a été transmise à la présidence. Le bureau de l'Assemblée nationale s'est réuni pour examiner cette requête, tandis que la conférence des présidents doit fixer le calendrier des travaux en commission et en séance plénière. D'après les autorités, cette nouvelle délibération vise à lever toute ambiguïté et à garantir que le texte final reflète fidèlement la volonté exprimée par les députés lors de son adoption. Burundi, la présidentielle de 2027 prévue le 3 mai, selon la CENI.
1: La Commission électorale nationale indépendante, la CENI du Burundi, a annoncé que l'élection présidentielle de 2027 se tiendra le 3 mai 2027. Le calendrier électoral a été présenté à Bujumbura par le président de la CENI, Prosper Ntahorwamiye, lors d'une réunion réunissant partis politiques, sociétés civiles, représentants religieux, diplomates et organisations internationales. La campagne électorale est prévue du 10 au 30 avril 2027. La CENI a également indiqué que les commissions électorales provinciales seront installées en juin 2026, suivies des commissions communales en juillet 2026. Le président de la CENI a appelé tous les acteurs politiques et institutionnels à bien se préparer afin d'assurer le bon déroulement du scrutin. Selon la constitution burundaise, le mandat présidentiel dure 7 ans et peut être renouvelé une seule fois. Le président actuel, Évariste Ndayishimiye, a déjà été désigné candidat à sa réélection par le parti au pouvoir, le CNDD-FDD, pour le scrutin de 2027.
0: Côte d'Ivoire, dissolution de la commission électorale officielle. Le gouvernement ivoirien a annoncé la dissolution de la commission électorale indépendante, l'institution chargée d'organiser les élections en Côte d'Ivoire. La décision a été prise lors d'un conseil des ministres à Abidjan. Selon le porte-parole du gouvernement, Amadou Koulibaly, cette dissolution est motivée par les nombreuses critiques et réserves formulées contre la CIE. Depuis plusieurs années, l'opposition et certaines organisations de la société civile accusent la commission de manquer d'impartialité et de favoriser le pouvoir en place. Parmi les critiques récurrentes figure la composition jugée déséquilibre de l'institution, la contestation de la liste électorale ainsi que des accusations de manque de transparence dans la gestion des résultats. Le gouvernement affirme que cette dissolution doit permettre à la mise en place des nouveaux mécanismes électoraux capables de renforcer la confiance des acteurs politiques et de garantir des élections plus apaisées. Créée en 2001, la CEI supervisait les élections et référendums en Côte d'Ivoire. Depuis près de 25 ans, plusieurs scrutins organisés sous son autorité ont été marqués par des tensions politiques et des violences meurtrières. Botswana, décès de l'ex-président Festus Mogae à l'âge de 86 ans.
1: L'ancien président du Botswana, Festus Mogae, est décédé vendredi matin à l'âge de 86 ans, a annoncé le président botswanais Duma Boko lors d'une allocution télévisée. Selon les autorités, Festus Mogae est mort à Gaborone après une période de soins médicaux suivie d'une convalescence à domicile. Le président Boko a salué la mémoire d'un dirigeant ayant servi son pays avec honneur, intégrité et une diligence extraordinaire. En hommage à l'ancien chef de l'État, 3 jours de deuil national ont été décrétés au Botswana. Né en 1939, Festus Mogae a dirigé le Botswana de 1998 à 2008 en tant que troisième président du pays.
0: Le Tchad, le gouvernement décrète l'état d'urgence dans la province du Lac. Le gouvernement tchadien a décrété l'état d'urgence dans la province du Lac à l'ouest du pays en raison de la recrudescence des attaques attribuées au groupe terroriste Boko Haram. La mesure est entrée en vigueur à partir de jeudi minuit et restera applicable jusqu'au 27 mai 2026. Selon les autorités, cette décision donne au délégué général du gouvernement dans la province des pouvoirs élargis pour prendre toutes les mesures nécessaires afin d'assurer la sécurité des populations et des biens. Le Conseil des ministres a évoqué une situation sécuritaire et humanitaire préoccupante, marquée par des attaques répétées, des déplacements massifs de populations et des menaces persistantes contre l'intégrité territoriale du pays. Cette décision intervient après une attaque meurtrière menée lundi contre une base militaire tchadienne sur l'île de Barkatolom qui a causé la mort de 23 soldats et blessé 26 autres. Une nouvelle attaque a également été signalée mercredi dans la région. Le président Mahamat Idriss Déby Itno a affirmé que la situation restait sous contrôle militaire, tout en demandant un renforcement des mesures de sécurité à N'Djamena, notamment autour des lieux de culte et des espaces publics, afin d'éviter toute infiltration ou tentative de déstabilisation. Madagascar, validation du nouveau plan de lutte contre le travail des enfants.
1: Madagascar a validé un nouveau plan national d'action de lutte contre le travail des enfants, PNALTE2, couvrant la période de 2025 à 2040. Ce programme a été approuvé par le Comité national de lutte contre le travail des enfants sous la coordination du ministère du Travail, de l'Emploi et de la Fonction publique. Le plan vise à améliorer la coordination entre les autorités locales, les organisations de la société civile, les ministères concernés et les familles afin de mieux prévenir et combattre le travail des enfants. Les autorités prévoient également un renforcement des sanctions contre les pratiques exploitant les mineurs. Selon le ministère, la pauvreté demeure la principale cause du phénomène, poussant certains enfants vers des activités dangereuses comme la prostitution, le trafic de drogue ou le trafic d'armes. Le gouvernement malgache considère cette stratégie comme une priorité nationale dans le cadre du développement du capital humain. Le document a été élaboré à travers un processus de consultation lancé en octobre 2024 avec le soutien technique de l'Organisation internationale du travail, l'OIT, et de l'UNICEF.
0: RDC, au moins 12 civils tués dans une attaque attribuée au ADF dans l'est du pays. Au moins 12 civils ont été tués lors d'une attaque attribuée aux rebelles des forces démocratiques alliées ADF dans la cité de Biakato, située dans le territoire de Mambasa, en province de l'Ituri, dans l'est de la République démocratique du Congo. Selon des sources locales, des combattants présumés des ADF ont mené une incursion armée jeudi midi. Les opérations de recherche se poursuivent afin de trouver d'éventuelles autres victimes. Plusieurs habitants étant toujours portés disparus. L'attaque a provoqué un mouvement de panique dans la population. De nombreux habitants, notamment des femmes et des enfants, ont fui la zone par crainte de nouvelles violences. Les autorités locales décrivent une situation sécuritaire toujours très préoccupante dans cette région régulièrement ciblée par des groupes armés. Cette attaque survit moins de 2 jours après une offre offensive attribuée aux ADF dans le territoire voisin de Beni. Au nord Kivu, où une vingtaine de civils avaient été tués. Actifs depuis les années 1990, les ADF sont un groupe rebelle d'origine ougandaise, désormais affilié à l'État islamique. Les armées congolaises et ougandaises poursuivent des opérations conjointes contre ces mouvements dans l'est de la RDC. Nous sommes à la fin de notre agenda, c'est la fin de notre magazine. Merci de l'avoir suivi. 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

Chers amis, merci d'être au rendez-vous de cet Africa Sport. Nous allons tout de suite commencer avec la FIFA qui doit renouveler le président, son président, et c'est le Maroc qui va accueillir le vote clé pour le mandat final. Et on sait déjà que Infantino s'est déclaré candidat à sa propre succession et il n'y a pas, à part, on peut dire un petit plaisantin du côté du Cameroun, parce qu'il n'a aucune chance. Il n'y a pas de candidat pour vraiment concurrencer Infantino. Et c'est... Oui. On apprend par la rédaction d'Africa News avec APA que le congrès électif de la FIFA prévu en 2027 se tiendra au Maroc. Ce rendez-vous stratégique devra entériner la réélection de Gianni Infantino pour un ultime mandat de 4 ans à la tête du football mondial. La réunion fixée au 18 mars 2027 rassemblera 211 fédérations membres de la FIFA. Sans candidat déclaré face à lui, Infantino se dirige vers une troisième réélection depuis son arrivée en 2016. « Je suis à la fois honoré et humble », a-t-il déclaré devant les dirigeants du football mondial, confirmant implicitement sa candidature. La FIFA affiche une santé financière robuste avec les réserves de plusieurs milliards de dollars. La Coupe du Monde 2026 en Amérique du Nord devra encore renforcer ses revenus. Conséquence directe, chaque fédération membre pourrait recevoir au moins 8 millions de dollars sur la durée du mandat présidentiel, consolidant l'influence politique de l'instance. Infantino lui-même a perçu plus de 6 millions de dollars en 2025, tout en renforçant son réseau international auprès des figures comme Donald Trump ou Mohamed Bin Salman, dans un contexte marqué par l'attribution du Mondial 2024 à l'Arabie Saoudite. Le Maroc, nouveau centre du football mondial. Avec 54 voix sur 211, l'Afrique constitue un bloc électoral clé. La Confédération africaine de football dirigée par Patrice Motsepe a déjà affiché son soutien à Infantino. Après Kigali 2023, le choix du Maroc confirme l'ancrage stratégique du président de la FIFA sur le continent africain. Le congrès 2027 se déroulera à Rabat où la FIFA a récemment installé son bureau régional africain. Le pays poursuit son ascension sur la scène internationale. Co-organisation de la Coupe du Monde 2030 avec l'Espagne et le Portugal. Projet de finale à Casablanca dans un stade de 115 000 places. Concurrence avec le stade Santiago Bernabéu pour accueillir la finale. Cette dynamique est portée par Fouzi Lekaja, figure influente du football africain et membre du conseil de la FIFA. Progression sportive historique, le Maroc a marqué l'histoire de la Coupe du Monde 2022 en devenant la première nation africaine à atteindre la demi-finale. Le pays multiplie également les événements internationaux et renforce son partenariat avec la FIFA, notamment pour l'organisation de compétitions féminines. Le mandat d'Infantino pourrait s'étendre jusqu'en 2031, atteignant la limite maximale autorisée, initialement fixée à 12 ans après le scandale ayant entraîné la chute de Sepp Blatter. Cette limite a été réinterprétée. Son premier mandat partiel 2016-2019 n'est pas comptabilisé. Oui, on voit bien qu'il y a magouille. Et, bon, si on ne peut pas dire vraiment magouille, mais il y a quand même tambouille et que tout ça n'est pas très clair. Et il y a l'argent qui compte. L'argent, vraiment, c'est le nerf de la guerre et on voit dans plusieurs compétitions maintenant que l'argent domine tout. On modifie les règles, on modifie tout pour que l'argent passe. Et quand l'argent passe, tout le monde se tait, personne ne proteste. Gianni Infantino, peut-être que quand il quittera son poste, les critiques vont commencer, c'est toujours comme ça. Quand il est là, tout le monde, soit au mieux, on ferme sa bouche, on ne dit rien. Au plus, on émet quelques critiques, mais rien ne bouge vraiment.
Une fois qu'il est parti, alors là, les dossiers vont sortir et on va voir comment les choses se déroulent. Déjà, le fait d'avoir attribué un trophée, ça, vous me dites que je le répète, mais d'avoir attribué un trophée à Donald Trump, un trophée taillé spécialement pour Donald Trump, ça en dit beaucoup de choses. Et on peut vendre sa chemise et pour avoir quelques privilèges. Et ça, c'est vraiment malheureux que le sport devienne une affaire de sous. Il faut du sous pour faire du sport, mais quand le sous domine tout et que la morale prend la porte, c'est grave. Avec Gianni Infantino, on en a encore pour je ne sais pas combien d'années, et voilà, c'est parti. Mais bon. Présidence de la FECOFA, la commission électorale retient 3 listes, dont celle de Véronne Mossengo. Encore une histoire, ça. Olga Massungu de RFI. C'est un véritable coup de balai que vient d'opérer la commission électorale de la Fédération congolaise de football FECOFA. Sur les 9 dossiers déposés pour la présidence, la commission n'en a retenu que 3, ceux de Bosco Mwehu, Véronne Mossengo Omba et Jean-Didier Massamba. En revanche, les candidatures des figures emblématiques telles que Chabani Nonda, Aziz Makoukwala ou encore Jean-Claude Moukaya ont été jugés irrecevables. Sur les principales listes déposées pour le futur comité exécutif de la Fédération congolaise de football, leur a l'irrecevabilité quasi générale. Le constat est sévère pour les têtes d'affiche. La liste de Chabani Nonda est écartée pour dossier incomplet et non conformité des CV sportifs. Une décision qui a entraîné le retrait de sa candidature. L'ancien capitaine des Léopards l'a annoncé à travers un communiqué. La sanction est la même pour un autre ancien Léopard, Jean-Claude Moukania. Sa candidature tombe faute de parrainage suffisant. Il n'a obtenu qu'un seul soutien de club au lieu de 2 requis par le code électoral. L'absence des femmes, fête de la femme, ouais, c'est la même chose, c'est journée de la femme aussi. Donc, le filtre de la commission n'a épargné personne. Le jeune Kevin Issa Moutoko voit sa candidature individuelle rejetée, le scrutin se jouant obligatoirement par liste, mais le principal obstacle pour les candidats reste la représentativité féminine. Chaque liste doit garantir l'élection d'au moins 3 femmes. Faute de candidates éligibles ou de dossiers valides, les listes de Jean-Marc Mayaka, Patou Majenda et Aziz Makoukla ont été déclarés provisoirement irrecevables. Les candidats ainsi évincés ne sont pas encore définitivement en course. Ils disposent désormais d'un délai de 3 jours pour interjecter appel et tenter de régulariser leur situation. La publication de la liste définitive des candidats est prévue le 11 mai, tandis que le scrutin se tiendra le 20 mai. RDC toujours, c'est l'homme qu'il faut. Claude Makelele prend position en faveur d'un candidat de la FECOFA. Prudence Aronegbe, www.africafoot.com. L'ex-international français Claude Makelele a apporté son soutien publiquement à un candidat à la présidence de la Fédération congolaise de football association. Alors que la course à la présidence de la FECOFA concentre l'attention en RDC, Claude Makelele brille par sa prise de position. L'ancien milieu de l'équipe de France d'origine congolaise, 71 sélections, a affiché son soutien pour Véronne Mossengo Omba via ses réseaux sociaux. Pour Claude Makelele, Véronne Mossengo Omba est l'homme qu'il faut. En légende d'une photo avec le concerné, le président de la Confédération africaine de football, Patrice Motsepe, l'ex-pensionnaire du Real Madrid, estime que l'ancien secrétaire général de la CAF incarne l'homme de la situation. Le Congo est dans mon cœur depuis toujours. Je soutiens Véronne Mossengo Omba pour la présidente de la FECOFA. Le football congolais mérite une vision solide et une ambition internationale. C'est l'homme qu'il faut, taxé de soutenir la corruption. Cette posture indigne une partie des internautes congolais, comme l'illustrent les réactions suscitées par son post sur X. Beaucoup accusent le natif de Kinshasa de soutenir la corruption, sachant que Mossengo Omba est remis en cause pour sa gestion liée à ses précédentes fonctions
à la CAF. L'image du sexagénaire est éminemment entachée dans les rapports de l'instance et sa responsabilité d'Alain Beaugrier au poste Cannes 2025 est directement indexée. D'aucuns voient à travers ce tapis le reflet de l'exercice de jeu politique en coulisses, sachant que Mossengo Omba s'impose comme le candidat du président de la République, Félix Tshisekedi, lui-même sollicité directement par Gianni Infantino, le président de la FIFA. C'est ça que nous sommes en train de dénoncer. Mossengo Omba fait partie des trois candidats retenus à titre provisoire par la commission électorale de la FECOFA, avec Bosco Mwehu et Jean-Didier Massamba. Six candidatures ont été rejetées, y compris celle de l'ancien capitaine des Léopards, Chabani Nonda. Dans la foulée, celui-ci s'est retiré pour des raisons personnelles. Voilà. Ce qui est gênant dans cette histoire, c'est que quelqu'un comme Claude Makélélé vient appuyer Mossengo Omba. Est-ce que vraiment Claude Makélélé connaît les problèmes de la Fédération congolaise de football? Est-ce qu'il suit l'actualité? Est-ce qu'il connaît les clubs? Est-ce qu'il connaît le terrain? Parce que il doit connaître les problématiques, les problèmes auxquels ce football fait face avant de pouvoir dire que c'est l'homme qu'il faut. Si on vient parce que tout ce qui brille n'est pas de l'or, parce qu'on connaît Mossengo, parce qu'on a pris des photos avec lui, parce qu'il est dans, il a été dans les instances, il est le copain de qui, ça devient du copinage et non de l'objectivité. Et ça, c'est grave, cette histoire de copinage entre les grands de ce monde et on ne regarde pas, c'est pas l'intérêt de football qui est défendu, c'est pas l'intérêt des Congolais qui est défendu, c'est l'intérêt et le privilège de quelques personnes qu'on veut voir émerger et rester au-dessus des autres. C'est vraiment triste. La CAN 2027 au Kenya, en Tanzanie et en Ouganda aura lieu le 19 juin au 17 juillet. Par RFI toujours, la Confédération africaine de football, CAF, a annoncé samedi 2 mai 2026 les dates de la prochaine Coupe d'Afrique des Nations de football. Le tournoi continental programmé pour la première fois dans trois pays, Kenya, Tanzanie et Ouganda, commencera le 19 juin 2027 et s'achèvera avec la finale prévue le 17 juillet 2027. La Confédération africaine de football, CAF, a confirmé ce 2 mai dans un communiqué la tenue de la Coupe d'Afrique des Nations 2027 en Afrique de l'Est pour l'été 2027, du 19 juin au 17 juillet, malgré les doutes persistants sur le niveau de préparation du Kenya, de l'Ouganda et de la Tanzanie. La CAF communiquera ultérieurement le pays hôte du match d'ouverture, ainsi que celui de la finale, est-il précisé dans le communiqué. Si les dates globales de la compétition sont désormais fixées, plusieurs zones d'ombre demeurent, notamment sur la répartition des rencontres, l'état des infrastructures et surtout la capacité des trois pays à être prêt à temps. En février dernier, la CAF avait démenti les informations de presse indiquant que la compétition pourrait être reportée à 2028. Le Kenya, l'Ouganda et la Tanzanie n'étaient pas encore prêts à l'accueillir. Et pour cause, entre les stades à rénover ou à construire, les réseaux de transport à renforcer, la capacité hôtelière à améliorer, les défis persistent et restent considérables pour les trois pays hôtes. Paris risqué. C'est une question. Mais ce 2 mai, la CAF persiste et signe en annonçant officiellement la date de la grande messe du football africain, envoyant un message dit clair. La CAN 2027 se jouera bien en Afrique de l'Est et aux dates prévues. Nous avons beaucoup œuvré pour la CAN, pour que la CAN se tienne en Afrique de l'Est et notre engagement reste intact. Je suis convaincu que nous organiserons une CAN très réussie dans ces trois pays, avait déjà assuré le président de la CAF, Patrice Motsepe, lors d'une conférence de presse en Tanzanie en février dernier. Pourtant, Nicolas Moussonnier, ah ouais, c'est pas facile à prononcer, président du comité d'organisation Kenya, avait déclaré à l'AFP qu'un report serait bénéfique pour le Kenya où des élections législatives et présidentielles doivent se tenir un mois après la compétition compte tenu du climat tendu qui règne autour de ces scrutins. Pour la CAF, maintenir cette CAN en Afrique de l'Est permettra de rééquilibrer la carte des grandes compétitions africaines souvent concentrées en Afrique du Sud
en Afrique du Nord ou en Afrique de l'Ouest, et de donner une nouvelle visibilité à une région qui n'avait pas accueilli la CAN depuis l'édition 1976 en Éthiopie. En confirmant les dates de la CAN 2027, la CAF prend donc un pari, celui que les trois pays sauront rattraper leur retard, apaiser les tensions politiques et livrer une édition à la hauteur des attentes. Le tirage au sort des éliminatoires de la CAN 2027 se tiendra le 19 mai prochain. Il permettra de répartir les 48 équipes en liste en 12 groupes de 4 sélections à l'issue de tout préliminaire. Le Soudan du Sud, le Lesotho, l'Érythrée, le Burundi, l'Éthiopie et la Somalie avaient décroché les derniers billets au départ respectivement de Djibouti, des Seychelles, de l'Eswatini, du Tchad, de Sao Tomé, Principe, de l'île Maurice. Le calendrier des 6 journées de qualification s'étalera du 21 septembre 2026 au 30 mars 2027. Les deux premières journées se dérouleront entre le 21 septembre et le 6 octobre. Les 3 et 4e journées auront lieu du 9 au 17 novembre, tandis que les deux dernières journées se disputeront du 22 au 30 mars 2027. Les deux premiers de chaque poule accéderont à la phase finale. Ligue des champions, CAF. Jean-Jacques Ndala, la polémique de trop au cœur d'un naufrage institutionnel. Voilà, la CAF toujours, ses décisions, la FIFA, la CAF, on est toujours dans les mêmes choses. Ça ronronne, ça tourne, mais ça ne progresse pas. Et surtout du côté de Patrice Motsepe, on se demande bien ce que fait la CAF. On se demande bien, on vient de parler du retard pris par ces pays qui vont accueillir cette CAN. On sait qu'il y a du retard. On a eu la même blague avec la CAN féminine et c'était le Maroc qui devait l'organiser. On s'est tu, on n'a rien dit, on disait que oh, ça aura lieu. Et puis à la fin, on n'a plus rien, il n'y aura plus de CAN. Si on s'attend à ce qu'on ait le même coup avec les trois pays, c'est pas que vraiment on veut que ça ait lieu, mais on est habitué à la médiocrité maintenant. On s'habitue vraiment à la médiocrité au niveau de la CAF et de Patrice Motsepe. Et voilà encore quelque chose. Je vais vous lire ça. Ça vient de Mansour Loum de sportsnewsafrica.com. Il s'agit de Jean-Jacques Ndala. En désignant Jean-Jacques Ndala pour officier lors de la finale aller de la Ligue des champions CAF, entre Mamelodi Sundowns et l'Africa et l'AS FAR le 17 mai prochain, la commission des arbitres de la CAF n'a pas seulement choisi un homme, elle a allumé une mèche sur un baril de poudre. Entre désaveu interne, fronde des clubs et camouflet international, cette décision illustre la crise de leadership profonde qui secoue l'instance fêtière du football africain. C'est de ça qu'on parle. Le football africain s'apprête à vivre l'un de ses rendez-vous les plus prestigieux en cette fin de saison avec la finale aller de la Ligue des Champions entre Mamelodi Sundowns et l'AS FAR. Mais le spectacle se joue en coulisses, dans une atmosphère délétère. En désignant Jean-Jacques Ndala pour diriger cette rencontre capitale le 17 mai à Pretoria, la commission des arbitres de la Confédération africaine de football n'a pas seulement fait un choix technique contestable, elle a jeté une pierre dans le jardin déjà très encombré d'une gouvernance à la dérive. Cette décision qui ignore superbement le passif récent de l'officier congolais agit comme un puissant révélateur de l'autisme institutionnel qui semble s'être emparé du quai. Pas retenu par la FIFA, récompensé par la CAF. Le paradoxe Ndala confie à l'absurde. Comment un arbitre dont la prestation lors de la finale de la CAN 2025 a été vécue comme un traumatisme par une partie du continent peut-il se voir confier les clés d'un nouveau sommet continental quelques mois seulement après ses errements? Plus frappant encore, le désaveu cinglant de la FIFA qui a choisi d'écarter le Congolais de la liste des arbitres retenus pour la Coupe du Monde 2026. Alors que l'instance dirigeante du football mondial juge son niveau insuffisant
pour le gratin international, la CAF s'obstine à le présenter comme l'élite du continent. Ce décalage de perception souligne une fracture inquiétante entre le standard d'excellence requis à l'échelle globale et les arrangements, c'est de ça qu'on parle, les arrangements, les bisbilles domestiques d'une confédération qui semble vivre en vase clos. C'est du copinage, c'est de la médiocrité, c'est le règne au niveau de la CAF, c'est le règne de la médiocrité. Nous le voyons, désaveu et crise de gouvernance. L'indignation ne se limite pas au cercle de supporters ou aux réseaux sociaux. Elle a été pénétrée le sein des saints, le comité exécutif de la CAF. La contestation interne qui s'y propage, témoigne d'un séisme administratif sans précédent. Voir des membres du commerce désavouer publiquement une commission technique est le signe manifeste d'une perte d'autorité centrale. Ce désordre institutionnel suggère que la commission des arbitres opère désormais en élection libre, hors de tout contrôle politique ou éthique de la part de la présidence. L'absence de la réaction ferme de Patrice Motsepe renforce cette image d'un navire sans véritable capitaine à la barre, où chaque département semble mener sa propre barque, souvent au mépris de la cohérence et de l'image de marque de l'organisation. Un camouflet de plus pour la CAF. La réaction commune de Mamelodi Sundowns et de l'ASFA est à cet égard historique. Voir deux adversaires s'unir dans une fronde conjointe avant même le coup d'envoi est un camouflet sans équivoque pour la direction de la CAF. En contestant officiellement cette nomination, les deux clubs ne défendent pas seulement leurs intérêts sportifs. Ils dénoncent l'opacité d'un système qui préfère recycler ses erreurs plutôt que de valoriser une nouvelle garde d'arbitres compétents et moins marqués par la polémique. Car le vivier existe, mais il semble se heurter à un plafond de verre fait de copinage, c'est de ça que nous parlons, et de réseaux d'influence qui étranglent la méritocratie. Ce cas Ndala, c'est un cas Ndala. Ce cas Ndala n'est finalement que le symptôme d'un mal plus profond, celui d'une instance qui navigue à vue, incapable d'anticiper les crises et s'enfermant dans un déni préjudiciable. En s'obstinant à maintenir une désignation rejetée par tous les acteurs du terrain, la CAF prend le risque de saboter sa propre finale. Si le 17 mai prochain, le jeu devrait être une nouvelle fois éclipsé par le sifflet, la responsabilité ne pourra plus être imputée au seul Jean-Jacques Ndala. Elle incombera directement à une gouvernance qui, par son inertie et son manque de vision, continue de fragiliser la crédibilité du sport ou du football africain sur la scène internationale. Voilà, ça a pris du temps, nous allons terminer avec cette indignation. C'est ce que nous disons à tous les niveaux. La CAF, vraiment, c'est de l'amateurisme. On verra ce que ça va donner dans les prochains jours. Nous vous remercions pour votre patience. Merci d'avoir été en notre compagnie. Nous nous retrouvons dimanche prochain, même heure, même fréquence. Merci à Ned qui était à la technique. La fête des mamans, la fête de nos sœurs, la fête de nos tantines. Bonne fête à toi, Ned, et merci. À dimanche prochain. Priez, mais ne rompez jamais.

0: Agenda socio-culturel. Bonjour et bienvenue dans l'agenda socio-culturel de Soulard la Palabre. Découvrez chaque semaine une sélection d'activités et événements culturels pour vous divertir à Bruxelles et ses alentours pour petits et grands sans se ruiner. À la régie ce dimanche, nous avons Fontaine. À la mise en réseau, c'est Yves Laudonou. À la rédaction, préparation, Nengoy. Et à la présentation, moi-même et Sanoussi. Hello Sanoussi.
1: Hello Ned.
0: Et la diffusion, c'est Radio Campus Bruxelles. Vous pouvez également nous suivre sur nos réseaux sociaux, Facebook et Instagram à Sous l'Arbre à Palabre. Pour toute question, remarque ou suggestion, n'hésitez pas à nous contacter par mail à redactionsap@gmail.com. Et on va commencer cet agenda avec de la musique, Sanoussi. Qu'est-ce que c'est ?
1: C'est le festival de Jamen Aget. C'est après une magnifique tournée de Jamen Aget, on tourne dans les brasseries bruxelloises. Le Jam Aget Outdoor se rapproche à grands pas et fêtera déjà sa 14e édition les 14 et 16 mai. Une fois de plus, ce beau festival n'a rien à envier au gros festival de l'été. Le Jamen Aget vous propose une terrible programmation musicale de plus de 20 groupes musicaux. Une magnifique programmation cirque et art de la rue. Un panel incroyable d'activités et d'animations pour les petits et grands enfants. Pour les petits et grands enfants au village enfant, un village solidaire où personne ne sera laissé de côté. Un village des artisans, des bars avec des produits, des restaurants, un espace craft. Que demander de plus ? Le Jamen Aget est fier de vous proposer ces concepts uniques encore et toujours gratuitement. Dans une société qui va de plus en plus mal, le festival en plus que jamais menacé et fêtera peut-être cette année sa dernière édition. Mais vous avez encore un rôle à jouer. Vous, cher public adoré, venez en masse au Jamen Aget, parlez autour de vous, diffusez ce message, soutenez le Jamen Aget en faisant un don ou en consommant au bras et restaurant pour que la culture et le vivre ensemble perdure encore et toujours même dans ces temps plus sombres. Cette activité se passera le vendredi 15 et samedi 16 mai au parc de la Jeunesse 1090 à Aget. Pour plus d'infos, vous pouvez aller sur le site www.jaminaget.be.
0: Ça nous suggère une question à te poser. Est-ce que tu connais la chanson de Bob Marley, Jamen?
1: Jamen.
0: Oui, Jamen.
1: Ouais, j'ai entendu parler.
0: Mais... J'ai l'impression que ce festival-là, ce nom vient de la Jamen Aget.
1: Jamen Aget, ouais. Justement, parce que là, moi, je lisais, mais je n'ai pas fait attention de ce que tu viens de dire.
0: Non, je crois que ça a peut-être un sens, le Jamen Aget.
1: Merci pour cette information.
0: Mais tu connais ou pas la chanson?
1: Ouais, je l'ai écouté.
0: On continue cet agenda avec la 21e édition du Brussels Food Festival. Depuis 2015, le Brussels Food Festival fait vibrer Bruxelles et s'est imposé comme le rendez-vous street food incontournable de la capitale. Avec déjà plus de 15 000 visiteurs sur 3 jours et une 21e édition en 2026. Le festival continue de rassembler des milliers de gourmands autour d'une même passion, bien manger, découvrir et partager. Au programme, des saveurs venues du monde entier, une ambiance chaleureuse et un lieu pensé pour profiter entre amis et en famille ou entre collègues. Un événement unique, à la fois festif, accessible et résolument gourmand. Alors le festival Brussels Food, commencera du 15 mai jusqu'au 17 mai sur le boulevard du Souverain à 1160 Oudergem. Notez bien la 21e édition du Brussels Food Festival. Ce sera du 15 au 17 mai sur le boulevard du Souverain, 1160 Oudergem. Pour plus d'informations pour cette édition, n'hésitez pas à aller sur leur site web www.brusselsfood, et puis festival, c'est comme vous l'entendez, .be.
1: Cancer de Brandy Younger. Quand on entend le nom, ça a l'air intéressant.
0: C'est très intéressant.
1: C'est intéressant. Voyons voir. Harpiste, compositrice et improvisatrice hors pair, Brandy Younger est la première femme noire à avoir été nommée au Grammy pour une composition instrumentale. Vous avez entendu, c'est une femme noire qui a été nommée à Grammy pour une composition instrumentale, lauréate d'un NAACP Image Award. Elle présente à Flagey son nouvel album Flagey. Toi, t'as bien prononcé. Alors, à Flagey son nouvel album Gadabout Season, une œuvre introspective, audacieuse et profondément personnelle, plus célébrale et expérimentale. Sa musique mêle jazz, soul et hip-hop, pimentée d'une touche futuriste. Aucune harpiste jusqu'ici n'a su réunir toutes les traditions modernes de la rap, de la harpe, de Salzido à Dorothy, Asbi et Alice Contran avec autant de force, de grâce et de dévouement. Écrit le New York Times. Et au Flagey, Brandy Younger sera accompagnée de musiciens Rachan Carty, basse, Alan Mednar, batterie. L'événement, c'est le mercredi 20 mai à 20h15. C'est à Flagey Studio numéro 4, à la place Sainte-Croix numéro 1. À 1050 XL. Pour plus d'infos, vous pouvez contacter ce numéro de téléphone, le 02-641-1020. 02-641-1020. Trois fois. Ou vous pouvez aussi aller sur le

séance de projection publique de documentaires suivis de débats. Chaque mois, une projection gratuite à 19h. Chaque mois. Depuis 2006, le Festival des Libertés s'est imposé dans la diffusion de documentaires internationaux, vecteur de témoignages, de résistance et de défense des droits de liberté. Des droits et liberté. Étant donné la logique festivalière, ces films inédits en Belgique font l'objet d'une projection unique. Soucieux de promouvoir davantage le documentaire militant et d'entretenir l'esprit du festival toute l'année, Bruxelles Laïque prolonge le rayonnement de ses films en organisant le Ciné-Club des Libertés au cinéma Vendôme. La rencontre de ce lieu de création emprise sur le monde d'aujourd'hui et du Festival des Libertés s'imposait au vu de leur commun esprit militant et festif. Alors le film documentaire The Invisible Nation, réalisé et produit par Vanessa Hope, brosse le portrait de Tsai Ing-wen, la première présidente de Taïwan, et à travers elle, l'histoire de son pays. Consciente des enjeux géopolitiques monumentaux qui se jouent, elle tente de trouver un équilibre entre les aspirations de son peuple et les pressions des États-Unis et de la Chine. Retour sur l'histoire d'une jeune démocratie à l'avenir menacée. Les Ciné-Libertés, ce sont des séances documentaires, comme je vous l'ai dit, gratuites, de novembre à mai. Donc, c'est-à-dire que c'est peut-être la dernière projection du mois de mai de cette Ciné-Club Liberté. Donc, ce sera le mardi 12 mai à 19h au cinéma Vendôme, 18 Chaussée de Wavre, 1050 XL. Et pour plus d'informations, vous pouvez aller sur le site web www.cinema-vendome.be. www.cinema-vendome.be et un numéro de téléphone, le 02 502 37 00. Nous allons marquer une pause et nous viendrons avec la suite de notre agenda.

0: Et on continue cet agenda, ça aussi, avec une conférence.
1: Ouais, évidemment, on a, il y a une conférence. Fini les cours, comment trouver sa voie. Fini les cours, comment trouver sa voie. La fin de l'année approche. Et avec elle, une grande question que beaucoup de jeunes portent en silence. Et maintenant, je fais quoi? Que votre enfant ne cherche pas encore quoi choisir, qu'il doute d'un choix déjà fait ou qu'il ait envie de tout recommencer. Cette soirée est faite pour lui et pour vous. Oui, de ses racines vous invite ce jeudi 21 mai à une rencontre humaine et concrète. Fini les cours. Place aux études supérieures. Comment trouver sa voie? Et c'est gratuit. Je pense que c'est très important pour les gens qui sont perdus, qui sont pas, qui font des études, mais qui ne savent pas quoi faire après les études, ou qui sont même en train d'étudier, mais qui ne savent pas, qui n'ont pas des objectifs, qui n'ont pas des visions. Je pense que cette activité est très importante pour vous. Si vous y alliez, et vous allez rencontrer des gens qui vont vous aider, qui vont vous orienter à ce que vous pourriez faire dans la vie.
0: Et c'est des professionnels en plus.
1: Ouais, c'est des professionnels. Parce que nous avons au programme Muriel Tilt, c'est un coach scolaire et d'orientation. Ouais, pour ceux qui ne le connaissent pas, c'est un coach scolaire et d'orientation. Elle aide les jeunes à se connaître grâce aux tests de personnalité et présente les solutions d'orientation du pouvoir public belge. Et elle n'est pas la seule personne. Il y aura Jessica aussi, Jessica Tiguta, assistante sociale et accompagnement des jeunes et des familles. Elle aussi, elle travaille chaque jour

0: avec des jeunes qui doutent, qui subissent des pressions, qui cherchent leur chemin. Et nous avons aussi Noémie Fataki, avocate. Elle a connu des difficultés, les remises en question et la réussite. Son témoignage vaut 1000 discours parce que c'est une personne qui a vécu comme vous. Donc c'est intéressant. Et Marc Aurel Kilosho, conseiller bancaire, la preuve vivante que rien n'est joué d'avance. À la modération, il y aura Jessica Fataki et DJ Kamidi. Donc, venez comme vous êtes. Venez avec vos questions, vos doutes, vos enfants. Et surtout, n'hésitez pas à en parler autour de vous. L'équipe de DC Racin vous attend avec plaisir. Et cet événement, se passera le jeudi 21 mai de 19h à 21h au centre Eau Écuménique 69, avenue de l'Assomption 1200 Woluwe. Donc, pour plus d'infos, vous pouvez vous inscrire via l'adresse mail de dcracinbelgique@gmail.com. Donc, c'est le dcracinbelgique@gmail.com ou via Facebook.
1: Et on va terminer cet agenda avec un événement et en espérant que notre chère Fontaine nous mettra un petit son de la harpiste Brandy Younger. Alors, l'exposition Lirsa s'expose et l'art s'impose, c'est une entrée libre. À l'Institut Royal pour Sourds et Aveugles, les bénéficiaires utilisent la couleur, le relief et la matière pour s'exprimer là où la parole ou la vue font parfois défaut. Fier de présenter le fruit d'un travail passionné au sein des ateliers d'expression artistique organisés par l'Institut, cette exposition propose des gravures tactiles réalisées par des personnes malvoyantes à l'intensité des sérigraphies en passant par les sculptures assemblées par des jeunes ayant des troubles du langage. Les artistes explorent l'invisible et transforment l'ordinaire en sacré. Ici, le geste devient langage. Venez découvrir des œuvres vibrantes de sincérité, nées de la rencontre entre les résidents et des artistes partenaires. Plus qu'une exposition, c'est un message de fierté et de partage à découvrir. Donc, venez célébrer cette richesse intérieure. Donc, l'exposition qui s'intitule « Lirsa s'expose et l'art s'impose » commence le 12 mai et termine le 17 mai à la Maison des Arts d'Uccle, au numéro 102 rue du Doyenné à 1180 Uccle. Notez bien, Maison des Arts d'Uccle, au numéro 102 rue du Doyenné, 1180 Uccle. Pour plus d'informations, www.uccle.be, vous allez dans l'onglet Agenda. www.uccle.be, onglet Agenda, ou un numéro de téléphone, le 02 605 15 40, 02 615 40. L'agenda culturel, c'est terminé pour aujourd'hui. Merci pour votre écoute. On se donne rendez-vous dimanche prochain pour un nouvel agenda. Dans un instant, vous serez en compagnie de médiatrices avec la Sounds of Africa consacrée à Wally Badarou, l'architecte invisible du groove.

Eh oui, c'était Bamba Di Fall, Yarmandé. Nous étions du côté du Sénégal. Il est maintenant temps de se diriger vers la Soa qui va nous parler de Wally Badarou, celui-là qui s'est fait connaître sur le continent avec un morceau, avec son album Echoes et le morceau High Life sur lequel tout le monde a dansé. Nous sommes avec Médiatrice et la Soa.

Bonjour à toutes et à tous et bienvenue dans ce nouveau numéro de SOA Sounds of Africa. C'est médiatrice Mujawa Maria à l'antenne sur le 92.1 FM Radio Campus dans votre émission dominicale sous l'arbre à palabre. Aujourd'hui, on va faire quelque chose d'un peu particulier parce qu'on va parler d'un artiste que vous ne connaissez peut-être pas mais que vous avez déjà entendu des dizaines de fois. Un homme de l'ombre, un architecte sonore, un génie discret. Et surtout, aujourd'hui, ce sera un SOA très en musique. Claviériste, producteur, compositeur, Wally Badarou est de ces artistes qui ont façonné des décennies de musique sans jamais chercher la lumière. Et cette fois-ci, nous plongeons directement dans le vif du sujet. Né en 1955 en France avec des racines béninoises, Wally Badarou grandit entre culture, son et imaginaire. Très tôt, il se passionne pour les claviers et les synthétiseurs à une époque où ces instruments sont encore perçus comme futuristes. Mais là où certains voient des machines, lui entend déjà des émotions. Sa carrière démarre véritablement avec un tube planétaire pop music du groupe M en 1979. Sa carrière démarre véritablement avec un tube planétaire, pop music, du groupe M en 1979. Derrière ce morceau iconique, il y a déjà son toucher, sa sensibilité et sa compréhension du son moderne. Rapidement, il devient ce que l'on appelle un session musician de luxe, un musicien que les plus grands s'arrachent, et pas n'importe lesquels. On le retrouve aux côtés de Myriam Makeba, Manu Dibango ou encore Herbie Hancock. Mais avant de continuer, écoutons tout de suite Pop Music du groupe M, comme une symphonie d'amour de Myriam Makeba suivie de Electric Africa de Manu Dibango.

Au début des années 80, Badarou rejoint un collectif mythique, les Compass Point All Stars. Sous la houlette du producteur visionnaire Chris Blackwell, ce groupe devient une véritable usine à classiques. Dans les studios Compass Point aux Bahamas, il crée un son unique, un mélange de reggae, funk, new wave et de musique africaine. Et Wally Badarou en est l'un des cerveaux. Il participe à des albums de Grace Jones, Talking Heads, Tom Tom Club et Black Uhuru. Dans les mémoires des producteurs et musiciens de l'époque, son rôle est clair. Badarou n'exécute pas, il transforme. Il apporte une sophistication, une texture, une profondeur sonore qui va marquer toutes les générations, jusqu'au DJ baléarique et à la culture club européenne. Et avant de continuer, on va écouter Pull Up to the Bumper de Grace Jones, suivi de Guess Who's Coming to Dinner de Black Uhuru.

Mais s'il y a un groupe avec lequel son nom est indissociable, c'est Level 42. Officiellement, il n'en fait pas partie. Mais dans les faits, il est partout. Clavier, synthétiseur, programmation, écriture, production, il devient ce que beaucoup considèrent comme le cinquième membre invisible du groupe. Sur des albums majeurs comme World Machine ou Running in the Family, son empreinte est déterminante. Il participe à la création de sons sophistiqués entre jazz, funk et pop qui va définir les années 80. Et là encore, il ne monte pas sur scène, il reste en studio, dans l'ombre, mais au cœur du système. Et écoutons tout de suite Lessons in Love de Level 42.

Mais ce qui distingue vraiment Wally Badarou, c'est son oreille. Une oreille qui traverse les continents. Il produit ou coproduit des artistes majeurs, comme Fela Kuti, notamment sur Teach Don't Teach Me Nonsense, ainsi que Salif Keita, Oasis Diop, Carlinhos Brown, mais aussi des figures européennes comme Alain Chamfort ou Marianne Faithfull. Ce qui frappe, c'est sa capacité à s'adapter sans jamais se diluer. Il ne copie pas les styles, il les élève. Et même dans des projets engagés comme l'album humanitaire So Why avec Youssou N'Dour et Papa Wemba, on retrouve cette signature élégance, profondeur, modernité. D'ailleurs, on va en profiter pour écouter Teacher Don't Teach Me Nonsense de Fela Kuti, suivi de For Long de Salif Keita, Toksu de Oasis Diop ainsi que Anna Morada de Carlinhos Brown.

Et pourtant, malgré toutes ces collaborations, Wally Badarou a aussi une œuvre personnelle, discrète, instrumentale et visionnaire. Son album Echoes, sorti en 1984, est un jalon. On y retrouve des titres comme Chief Inspector ou Mambo, qui influenceront jusqu'au trip-hop de Massive Attack. Puis vient World of Mountains en 1989, un projet en avance sur son temps, entièrement conçu avec des outils numériques, sans bande, sans analogique, une révolution. Il fait partie de ces pionniers qui ont anticipé le home studio moderne avec des machines comme le Synclavier ou le Prophet 5. Aujourd'hui encore, ce travail résonne dans la musique électronique ambiant afro-futuriste. Et c'est dans les années 2000 que Badarou change de rythme. Il s'intéresse au théâtre, à l'aviation, à la philosophie, mais continue de créer. Il innove même dans la distribution musicale en publiant ses œuvres en ligne, morceau par morceau, bien avant que cela ne devienne la norme. Il s'engage aussi pour la structuration de la musique africaine. Il participe à la création de la African Music Academy et contribue à des initiatives comme le Kora Awards. Toujours avec la même logique, construire, transmettre, élever. Wally Badarou n'est pas une star au sens classique, il est bien mieux que ça. Il est une infrastructure musicale. Et du coup, on va écouter Fisherman de Wally Badarou, suivi de 7 Seconds de Youssou N'Dour, ainsi que Show Me The Way de Papa Wemba.

Nous arrivons à la fin de notre SOA de ce dimanche. C'était médiatrice Mujawa Maria pour Sounds of Africa sur le 92.1 FM dans l'émission Sous l'arbre à palabre. Aujourd'hui, nous avons plongé dans l'univers d'un homme qui a préféré l'ombre à la lumière, mais dont la musique, elle, brille partout. Wally Badarou ou l'art de façonner le son du monde sans jamais faire de bruit. Je vous donne rendez-vous le mois prochain pour une nouvelle escale musicale, un nouveau portrait d'artistes noirs du continent ou d'ailleurs. D'ici là, bien évidemment, prenez soin de vous, aimez fort, vivez libre et surtout que la musique vous accompagne.

Eh oui, chers amis, vous avez reconnu le jingle qui signifie la fin de notre périple d'aujourd'hui. Toutes les bonnes choses ont une fin. On peut s'aimer et être obligé de se quitter. Nous vous aimons et nous vous emportons dans notre cœur ou dans nos cœurs, si vous voulez. Bonne fête une fois encore à tous les mamans, à tous nos soeurs, à tous les mémés, à tous les tatas, à tous les tantines. Nous nous retrouvons dimanche prochain, même fréquence, dans quelques instants. Ce sera le tour de Khalid pour les vitamines nécessaires à la semaine qui arrive. Ce n'est pas facile. Il paraît que le temps va encore se gâter. On ne sait plus à quel saint se vouer ou à quelle pluie se vouer. Ciao, ciao, bye, bye.

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0: On te l'a déjà dit, on blague pas. Donc
1: cherche pas à comprendre si t'es pas de là.
0: C'est la FF,
2: c'est la FF, cherche pas à comprendre, cherche pas à comprendre. Du côté du Music Radio Active Show, Funky Family, toi-même tu sais. En plus le Rallye Channel revient à la charge, ça fait trop plaisir. Avant ça il y avait IAM, l'école du micro d'argent. Avant ça Louise avec Jay Perso. Et avant ça Gaetano pour le titre Proche. Bonjour à tous, bienvenue dans les studios, comment vous allez?
3: Bien, bien, bien.
4: Ça va, ça va.
3: Super. Yes, sir. Nickel, hein.
5: Nickel, ça, nickel. Super.
2: Aujourd'hui, on est là pour parler, entre autres, du nouvel album solo de Gaetano, Soul Pleureur, et des deux All-Star Project de Wiz qui sont sortis récemment. Tu travailles sur le volume 3 ou pas, Wiz, finalement?
4: C'est prévu, mais disons que je préfère préparer les choses parce que ça a été quand même assez intense là sur deux
2: tu
4: ans.
2: Tu m'étonnes.
4: D'enchaîner ce genre de gros projet, donc ça va se faire, mais mieux, dans des meilleures conditions.
2: On a commencé par deux morceaux qui nous ont rappelé des souvenirs. Au-delà du fait que vous vous rejoignez via le rap, il y a aussi Marseille apparemment, puisque il y a un morceau, c'est toi Gaetano qui me l'a envoyé, à savoir cherche pas, enfin Funky Family. Mm-hmm. Et de l'autre côté, IAM, l'école du micro d'argent. Marseille, ça vous parle beaucoup? L'école marseillaise.
4: De cette époque.
2: De cette époque, je parle, bien sûr.
3: Ouais. Parce qu'il y avait aussi Psychiatre de la Rime, c'était un peu Marseille, c'était une figure emblématique du rap à cette époque-là, quoi.
4: Ouais, c'était fort.
3: Hein. D'office.
4: Je pense que ça a été un peu un berceau pour beaucoup de gens.
3: Ouais, je pense qu'ils ont même. Ouais, ils ont influencé Paname aussi, je pense. Et ça a été, on va dire, les premiers, parce que même les IAM ou Je Danse le Mia aussi. Donc ils étaient vraiment en avance, quoi. D'office.
2: Mais est-ce que vous diriez que, par exemple, Bruxelles a plus d'affinité avec l'école marseillaise qu'avec l'école parisienne, par exemple?
3: Bon. ça, je crois que c'est plutôt. Il faut répondre de manière personnelle. On pourrait pas répondre pour tout le monde.
2: Alors, disons de manière personnelle, vas-y, allez, let's go. Let's go.
4: Moi, je pense que BX, c'est aussi un cas particulier. C'est un peu comme Paris, c'est une capitale. Il y a beaucoup de choses différentes qui se passent. Mais je sais pas s'il y a vraiment une école qui a inspiré BX. Je trouve qu'il y a plus justement une singularité à BX dans la manière de faire la musique, tu vois. Il y a une liberté d'expression, une liberté artistique qu'il n'y avait parfois pas avant dans d'autres endroits. Mmh. Maintenant, ça devient un peu normalisé, donc je sais pas, mais... Franchement, je pense que BX a inspiré de tout le rap francophone, justement, et c'est ça qui a fait sa force. Il n'y a pas que Marseille, Paris, je pense même le rap canadien, le rap... Enfin, tout ce qui est francophone, je pense qu'on l'a un peu assimilé, on l'a refait à notre sauce au fil des années et des époques, tu vois.
2: Gaetano, toi qui es plus ancien, du coup?
3: Perso, je suis déjà bien d'accord avec ce qu'il a répondu. Moi je dirais simplement, quand on parle d'école, quand on écoute directement le rap marseillais ou le rap de Paname, c'est déjà pas la même chose. Il y a quelque chose de plus familial, je trouve, dans Marseille que dans Paname, par exemple. Et alors que Paname, c'est quelque chose de plus dur, de plus tu sens que c'est moins ensoleillé chez eux, quoi. Tu vois, il y a quelque chose de plus quartier, revendiqué la vie de quartier, alors que Marseille, c'est une représentation de toute la ville. Déjà, et je trouve que et pour rejoindre ce que disait Wiz, pour pas que je me trompe, je trouve que c'est vrai que Bruxelles, ils ont pris, je trouve, les codes du rap qui venaient autant de Marseille que de Paname, voire même américain, et c'est ce qui fait que Bruxelles, il y a une énergie qui peut aller un peu plus dans tous les sens. On n'est pas vraiment fermé de manière artistique. Et je trouve que c'est ça qui fait la force de Bruxelles, où tu vas autant trouver du boom-bap, de la drill, à toutes les sauces, quoi. Et ça, je trouve que c'est la magie de Bruxelles, on va dire. C'est ce qu'on aurait en plus, moi, je dirais.
2: Mais clairement, moi, je trouve qu'il y a une affinité, que ce soit avec Marseille ou même des villes comme Montréal, où on a les mêmes difficultés, je trouve, tu vois. Mm-hmm. Les mêmes difficultés et les mêmes problématiques, d'où le fait qu'on a peut-être plus d'affinité avec ces personnes-là qu'avec les Parisiens, par exemple, tu vois.
3: Tu veux dire une difficulté de quoi? Pour que le rap, il monte, tu
2: vois. Exactement.
3: Je sais pas si c'est un problème artistique. Moi, je dirais que c'est plus un problème d'infrastructure.
2: Ouais, aussi.
3: Parce que je trouve que c'est facile de remettre la faute sur les artistes, alors qu'en vrai, dans ce qu'on voit, c'est que les artistes, ils se donnent à fond. Il y a des noms que je citerai pas, mais je trouve qu'il y a beaucoup d'infrastructures qui vont pas voir ce qui se fait dans les fosses, ce qui se fait dans le plus bas. Et donc, du coup, je trouve aussi qu'entre infrastructures, ils se tirent dans les pattes entre eux, juste pour mettre leurs médias en avant, pas ceux des autres. Si tu vois, donc c'est ça qui bloque, je dirais, le rap belge ou bruxellois, tu vois. Mais ça, c'est mon avis personnel, encore une fois.
2: Et ça, on va dire, tu l'as déjà connu à l'époque d'un autre tour, ou ce genre de choses,
3: ouais,
2: c'était
3: totalement.
2: Déjà pas évident.
3: Ouais, totalement.
2: Wiz, est-ce que tu trouves qu'à l'heure actuelle, pour vous, la nouvelle génération, la jeune génération, ouais, c'est plus facile ou c'est tout aussi compliqué?
4: Ah, déjà, moi, je suis quand même. Enfin, ça fait quand même 16 ans que je fais ça aussi, tu vois. En tout cas, écrire, etc. Et j'ai fait beaucoup d'open mic quand j'étais très jeune et tout. Et déjà, l'ambiance.
2: T'as commencé à quel âge, du coup ?
4: À écrire, 14. Et après, à montrer, etc. Ça a mis du temps parce que j'étais pas très à l'aise avec ça. Mais après, ouais, j'ai fait ça longtemps. J'ai essayé de m'immiscer dans le milieu à plusieurs époques différentes. Et en vrai, je trouve qu'aujourd'hui, il y a quand même plus une facilité sociale, en tout cas. C'est plus facile de se faire des contacts, c'est plus facile de faire de la musique avec des gens. Par contre, pour ce qui est de diffuser et de promouvoir sa musique, c'est toujours un peu...
2: Toujours galère.
4: C'est quasi la même galère, juste on a des outils en plus, mais on n'a pas plus de minerais, tu vois. Donc il y a un peu ce truc de... On sait qu'on fait les choses, on essaie de faire tout ce qu'on peut, d'être sur des radios, sur des médias, sur des machins. On essaie de faire la meilleure musique possible. Moi, je trouve que les gens, ils sont de plus en plus chauds. C'est de plus en plus dur de trouver les gens nuls, quoi. Tu vois, ils ont vraiment élevé le niveau, je trouve, les artistes. Et il y a un truc où ça n'a pas tant changé que ça, l'exposition qu'on a. Donc ouais, peut-être c'est problème d'infrastructure, de priorité politique. Je sais pas, je vais pas me lancer dans ce genre de débat, mais en tout cas... Oui, clairement, je pense qu'on pourrait être beaucoup plus aidé dans d'autres pays. Je trouve que c'est beaucoup plus simple. En tout cas, ça a l'air. Mmh. Je suis pas sur le terrain, mais ça a l'air d'être plus facile d'accès, d'en vivre et d'avoir une carrière, quoi.
3: Après, on est beaucoup plus aussi, hein, dans le sens où...
2: Par rapport à avant, tu veux dire?
3: Ouais, par rapport à avant. Mmh. Avant, je veux dire, il y a 20 ans, tu savais qu'un gars, il rappait, c'était presque la rareté. Oh putain, ça se voit pas beaucoup. Alors que maintenant, on va n'importe où, tout le monde rappe. C'est devenu facile, tu vois. Et... pouvoir sortir de la masse, c'est ce qui fait aussi la difficulté. Et comme tout le monde a ses propres réseaux, je trouve qu'on devient inondé aussi d'artistes et on a du mal à savoir aussi des fois trouver la perle, on va dire, entre guillemets, ou le gars qui attache tout le monde, tu vois. Mmh. C'est de plus en plus difficile de toute façon.
2: Mais du coup, toi, qu'est-ce qui t'a motivé à revenir après autant d'années où tu t'es dit, enfin, où tu t'es mis un peu sur le côté, quoi? Qu'est-ce qui t'a motivé avec toutes ces difficultés à revenir quand même?
3: Je sais pas, en fait, j'arrêtais de rapper, on va dire, dans le mouvement hip-hop, mais j'arrêtais pas spécialement d'écrire.
2: Forcément.
3: Et ça a été vraiment le Posar, en fait.
2: Donc je rappelle, le Posar Session, c'est des sessions qui ont lieu tous les mois, c'est ça?
3: Ouais.
2: Du côté de la MJ, rappelle-moi.
3: Donc à la base, c'est un projet qui a été créé par MJ Le Bunker. Et on a assemblé d'autres maisons de jeunes type Contact, MJ Le Guet et L'Antichambre, et on a créé ce projet. En fait, moi, j'ai co-créé, on va dire, j'ai aidé la personne qui avait l'idée de faire ce projet. Et ça avait commencé, la première scène, ça a été avec Linka, parce qu'on avait fait organiser juste une scène dans le quartier. Et comme ça s'était bien passé, parce qu'ils nous ont quand même envoyé plein de flics pour surveiller le concert, pour pas que ça se barre en couille.
2: Évidemment,
3: hein, ça parle de rap, évidemment. Et comme ça s'était bien passé, du coup, on avait eu l'autorisation de la commune de pouvoir continuer ce type de projet, en gros. Et quand on a lié toutes les maisons de jeunes ensemble, on avait commencé par juste faire un open mic, pensant que ce serait un projet qui allait juste réunir 50, 60 jeunes à juste rapper. Mais en fin de compte, ça a pris un engouement, on a été dépassé dans les deux premières années. Donc, parce que c'est l'après-Covid. Et donc, à l'après-Covid, tout le monde avait besoin de s'exprimer, de rapper, de pouvoir ressortir aussi. Et moi, j'étais en fait le MC du projet Posar. Parce que comme je rappais plus, mais j'aimais bien toujours monter sur scène, un peu kicker à l'open mic. Et je me souviens que les jeunes qui venaient, ils osaient pas trop se lancer. Donc je les motivais à se lancer sur scène, à pouvoir me suivre. Et ça a surtout été le retour que j'ai eu des jeunes qui m'ont demandé pourquoi t'as pas continué. Et en fait, après, ça m'a motivé à réécrire et refaire des nouvelles rencontres. J'ai beaucoup aimé la nouvelle génération qui savent écrire, je tiens à préciser. Pas ceux qui font ça seulement pour la fame, on va dire, tu vois. Et de fil en aiguille, j'ai composé 4 morceaux et puis nouvelles rencontres et puis nouveaux projets.
2: Et puis sur le pleureur.
3: Exact, voilà. En gros, c'est un gros résumé, quoi.
2: Sachant que avant, tu te faisais appeler Prohibé.
3: Ouais.
2: Avant, tu étais en compagnie du Black Syndicat avec, entre autres, Seven, ouais. Isha, Des Corbeaux, Kaba, ouais, et compagnie. Tu as fait partie de la tournée d'un autre tour. Enfin, ouais, pas mal d'aventures, j'ai, ouais, envie de dire. Ouais. Et que j'ai l'impression que ce qui t'a fait arrêter, c'est surtout les déconvenues de structure, d'infrastructure et business, entre guillemets.
3: Exact.
2: Qui n'avait pas lieu d'être.
3: Exact. Exact. Je vais essayer de répondre sans donner de nom.
2: Non, non, bien sûr. Bien sûr. Évidemment. Évidemment. Ça, on n'est vraiment pas là pour ça.
3: C'est plutôt.
2: Juste pour expliquer un contexte, en fait, qui fait que certains rappeurs abandonnent. Forcément par rapport à l'art, tu vois.
3: Ouais, bah, en fait, déjà, Prohibé me convenait plus. Parce que c'était. C'est un blast que j'avais eu par un organisateur où. Je sais plus en quelle année, mais on devait aller faire un concert. Et quand le gars du concert a su que c'était du rap, il a dit ouais, ici c'est prohibé, c'est interdit.
2: Ah, pas mal.
3: Et comme c'est moi qui passais, j'avais pas de blase, que je rappais juste comme ça, je me suis dit ok, je vais prendre ce blase parce que c'est interdit. Après, ça le blase ne convenait plus à ma personnalité. Tu vois, je me suis assagi, tout ça. Et je voulais aussi me détacher de tout ce qu'il y avait eu avant. Donc, l'époque du Black Syndic et tout ça. Et c'est par le À Notre Tour, Back in the Days et tout que j'ai vraiment vu les rouages de ce que c'est l'organisation musicale. Quand on commence à avoir des avant-premières comme Caris, comme Alonso, comme tout ce type de personnes. Pour faire simple, c'est là où que tu vois qu'il y a des amitiés qui comptent pas. Et que la fame, on va dire, compte plus que l'amitié. Du coup, ça m'a un peu dégoûté. Et donc, je me suis retiré petit à petit, ne voulant plus connaître ce mouvement, quoi. Mais ça ne me détache pas de l'amour de la culture ou l'amour de l'art.
2: Sachant que j'ai l'impression que toi, tu as goûté à tout. Tu dessines sur le côté.
3: Ouais.
2: T'as la pochette, c'est toi qui l'as faite, je pense. Ta pochette pour ce pleureur ou pas.
3: C'est Brice qui l'a fait.
2: Ah, ok, d'accord.
3: Ouais,
2: je sais que tu fais pas mal de dessins. Sur ton compte, on peut les voir d'ailleurs.
3: Ouais.
2: Et en plus de ça, si je ne me trompe pas, tu as fait du breakdance.
3: Ouais.
2: Voilà.
3: Ouais, oh putain, tu t'es pas inventé. Ouais, j'ai fait du breakdance.
2: Il te manque le DJing. Je sais pas, peut-être que t'en fais aussi, j'en sais rien.
3: Non, ah, okay, ça j'ai jamais fait. Okay, beatbox, DJ, ça j'ai jamais fait. Graf, okay. Oui.
2: Graf, forcément, ouais.
3: Ça,
2: ouais,
3: Graf, oui. Donc, dédicace à Oscar si jamais il va écouter l'émission. Mais ça a vraiment été Graf, breakdance, puis rap. Et donc, maintenant tu m'as bombardé de données, je sais même plus ce que je dois répondre.
2: Non,
3: en fait.
2: c'est juste pour dire que finalement, comme tu disais, malgré toutes ces problématiques business, infrastructure et autres, la culture hip-hop fait partie de toi. Tu vois,
3: ouais, exact.
2: Et que t'as goûté à toutes les facettes de la culture hip-hop.
3: Oui, voilà, oui, pour de vrai. Tout à fait. Ça, j'arrête pas. De toute façon, bon, Graf, évidemment, moins. Dans le sens, les murs, Vandal, ça, on oublie. Mais c'est vrai que je porte une attache particulière à la culture des années 90, début 2000. Je trouve que c'était un moment où les cinq piliers du hip-hop qui étaient breakdance, graph, etc. étaient tout le temps réunis. On allait à un concert, on avait des graffeurs, des beatboxers, des breakers et tout. Et je trouve que maintenant, ça s'est fort séparé. C'est chacun son domaine. On voit plus spécialement de breakers dans des concerts de rap ou inversement, tu vois. Même les battles dans les gares, j'en vois plus. Et ça, c'est vraiment une culture qui me manque. Et c'est ce qui fait, au fait, pourquoi j'ai fait mes dessins aussi. Parce que j'essaye de dessiner ce qui a fait la culture des années 90-2000. Et c'est la base, je trouve, de ce qu'on fait maintenant, en fait. Enfin, de ce qui se fait maintenant. Donc, je trouve que les nouvelles générations, type 14 ans, on va dire, 15 ans, ils savent même pas ce que c'est. Tu vois, ils parlent de Tupac, mais ils savent pas c'est qui. On leur demande Tupac, ils savent pas que c'est Machiavelli. Tu vois, et donc, je trouve qu'il y a... Il y a quelque chose qui se perd dans cette culture et j'aimerais essayer de le commémorer, on va dire, quoi, tu vois.
2: Oui, si tu le rejoins là-dessus, par rapport à un truc qui se perd ou pas au niveau de la culture. Déjà, est-ce que toi, tu l'as connu cette culture en tant que telle, avec les quatre disciplines et tout ?
4: Je l'ai connu pas directement, mais je l'ai connu via... Enfin, j'avais un grand frère. Et du coup, c'est lui qui m'a fait écouter mes premiers morceaux de rap.
2: D'accord.
4: Donc en fait, moi, j'ai plus commencé le rap avec les classiques de l'époque. Genre, ça va être triste de dire ça, mais Eminem, I.M., Funky Family, N.T.M., Starflame. Enfin voilà, toute cette école-là. Et en fait, ça a été ma porte d'entrée. Et après, j'ai plus écouté ce qui était de mon époque, etc. Mais j'ai toujours eu un amour quand même profond pour cette époque-là, parce qu'il y avait vraiment quelque chose qui se passait au niveau de l'émotion et au niveau de l'écriture, qui, moi, en fait, pour moi, c'est ça, le rap. Premièrement, tu vois. Et après, bien sûr, ça se développe, bien sûr, ça se diversifie, c'est magnifique, mais cette école-là est quand même, pour moi, la plus marquante, parce que on sentait qu'il y avait un besoin de dire des choses, un besoin de créer un mouvement, un besoin de faire quelque chose d'impactant. Où là, je trouve que le rap, c'est devenu léger. Tu vois, genre, très peu d'artistes prennent position. J'ai dit, même moi, je prends beaucoup moins position quand j'étais jeune, quoi. Parce que j'ai plus envie de m'amuser, etc. C'est devenu autre chose. Après, j'ai quand même l'amour de l'écriture qui fait que je suis obligé de partir sur certains thèmes, sinon, ça devient vite vide. Mais je trouve ça c'est beaucoup allégé et les gens voient ça comme une chose moins sacrée qu'à l'époque, tu vois, genre de prendre la parole, d'écrire un truc, de pourquoi t'écris, qui tu es, de quoi tu parles, tu vois. Est-ce que c'est important pour toi de faire ça? Est-ce que tu fais ça parce que c'est cool? Est-ce que... Moi, je fais ça parce que si je le fais pas, je deviens fou, quoi. Tu vois, donc, c'est une maladie, c'est vraiment un truc... et je pense que les rappeurs, entre guillemets, comme moi, qui ont connu tout ce mouvement-là un petit peu, ils ont cette maladie de vouloir bien faire le truc, de montrer que tu progresses, que tu réfléchis, que... Ah, voilà. Je trouve juste que c'est plus une énergie, une approche qui se perd que vraiment la culture. Je pense que les gens restent bons hein, dans ce qu'ils font, mais c'est juste qu'ils ne le sacralisent plus autant qu'avant. Quoi. Alors que moi, c'est vraiment un rituel, quelque chose d'important dans ma vie.
2: Comme tu l'as dit, tu as commencé longtemps dans ta chambre. À quel moment tu t'es dit « Ah, maintenant c'est bon, il est le temps que j'aille dans la lumière et que je me fais, que je fasse voir en fait, tu vois. »
4: En vrai, moi, avant mes passé la vingtaine... Parce qu'en fait, c'est mes potes qui kiffaient ce que je faisais et qui me disaient « Mais c'est bien, t'écris, bah... »
2: Tu te sentais pas légitime ?
4: Disons que... Comme, en fait, j'étais vraiment pas dans la culture du tout. D'accord. Et c'est venu de moi-même. Enfin, genre, c'était spontané, il y avait pas vraiment de raison. Donc, il y avait pas de rappeur autour de moi, il y avait pas de beatmaker, il y avait personne dans cette culture-là, en fait. Et moi, je suis tombé amoureux du truc et j'ai fait « Mais je m'en fous, moi, je veux faire ça, quoi. Je m'en fous que t'es mécano, mec. Moi, je veux être rappeur. » Tu vois, il y a un truc de... Je sens que c'est ça. Et
2: Mais donc, il n'y a pas eu un élément déclencheur où tu te dis « Ah, là, c'est bon, là, maintenant, j'y vais. »
4: C'est vraiment les potes.
2: Les potes ?
4: C'est les potes qui m'ont poussé, qui m'ont dit « Faisant quelque chose, parce que sinon, tu vas rester dans ta chambre comme un con pendant 20 ans et il va jamais rien se passer, alors que tu kiffes vraiment faire ça plus qu'autre chose, quoi. » Donc, c'est eux qui m'ont poussé. Et une fois que j'ai eu un peu... 2-3 personnes, et puis 10-20 personnes qui me disaient « Ah, c'est chaud, continue. » J'ai eu un truc de ben, « si, pour une fois dans ma vie, on me dit que je fais bien un truc, tu vois. » Donc, vas-y, je fonce et je réfléchis pas plus que ça. Et depuis, bah, ça n'a jamais arrêté. Donc.
2: Gazino, tu te souviens ta première fois où t'es monté sur scène, où tu t'es dit « Ok, let's go.
3: Ouais.
2: Moi aussi, je peux me montrer. »
3: Ouais, je me souviens. Je crois que je devais avoir 15 ans ou 16. C'était une fête de quartier à Offenberg, tout simplement. On était les seuls à rapper dans le quartier. Enfin, les seuls. Non, en fait, on était beaucoup à rapper, mais c'était que de l'amusement. Et je sais qu'avec RNS Mansour et Brahms, de base, on se voyait souvent pour écrire. Et il y avait une scène, et les éducateurs, ils se sont dit, bon, ben, au lieu de toujours faire passer les classiques des seniors, tu vois, on va une fois montrer ce que les jeunes, ils aiment. Et ils nous ont laissé passer 3-4 instrus, et on a rappé sur scène. Mais ça reste mémorable parce que ben, je rejoins ce que Wizzy dit parce que il y avait quelque chose de plus de moins léger, justement c'était beaucoup plus lourd et dès que les gens savaient qu'il y avait du rap dans cette fête de quartier, il y avait les quartiers aux alentours qui venaient pour voir le concert de rap même de jeunes et on se retrouvait facilement avec 200-300 personnes devant la scène. Donc quand t'as 15-16 ans, c'est une pression de dingue,
2: hein,
3: tu vois,
2: ouais.
3: Enfin clairement je me chiais dessus,
2: ouais.
3: Tu vois, mais ouais, ça c'était la première fois. Et puis de là, petit à petit, ça fait son chemin, quoi.
2: Après avoir fait cette prestation, tu t'es dit let's go ou ça t'a quand même mis dans un mauvais mood, je sais pas, bref, tu vois.
3: Ça m'a pas mis dans un mauvais mood, non. En fait, j'aimais juste écrire, j'aimais juste rapper, j'aimais juste dès qu'il y avait un nouveau rappeur qui sortait. J'allais l'écouter, décortiquer sa manière d'écrire, comprendre ses rimes. Donc, ça me motivait à continuer à écrire. Et dès que j'avais un nouveau texte, j'en étais tellement fier que j'avais besoin de l'exprimer ou de le montrer. Donc, c'était ça aussi. Il y avait un peu ce côté où il y a une concurrence avec un autre rappeur qui écrit aussi. On voulait montrer qui était le meilleur, entre guillemets. C'est ça aussi qu'il y avait à l'époque, sur toujours les jeux de mots, les métaphores, les multisyllabiques et tout, tu vois. Et donc après, en connaissant les maisons de jeunes comme MJ La Clé, Le Pavillon et tout ça, qui, comme c'était un moment du rap assez charnier au niveau bruxellois, les concerts commençaient à se faire partout, les open mic, et donc j'allais partout, quoi. Et donc je montais toujours sur une scène, me mettant en tête, non, je suis le meilleur. Donc, du coup, j'avais pas vraiment peur de monter sur scène, mais c'est ce qui a fait qu'après, je continuais, quoi.
2: Mais là où je trouve que vous rapprochez aussi, c'est par rapport, tu me dis si je me trompe, hein, Wizin, mais toi, à tes débuts, tu étais avec pas mal de crew, que ce soit ouais. Un autre tour, que ce soit Black Syndicat. Et j'ai l'impression que tu marches en famille aussi, avec, entre autres, c'est deux albums, All Star,
4: ouais.
2: Où t'as réuni. Il y a peu de gens à l'heure actuelle qui font des albums où il n'y a que des feats, quoi.
4: Je pense que ça fait partie de ma manière d'être aussi avec les gens, c'est que justement, comme j'ai pas de barrière, moi je viens pas du milieu, j'ai pas de raison en fait d'avoir honte ou de la gêne de parler à quelqu'un, de dire viens tu fais du son, on fait du son. Et je pense même que de base le mouvement ça devrait être ça, c'est... Il n'y a pas vraiment de raison qu'on se rassemble pas, c'est fait pour. Tu vois, donc si ça rassemble pas, personne n'écoute et vas-y, on arrête. Donc ça sert à rien. Je pense qu'il y a ce côté familial, comme tu dis, ce côté humain qui pour moi est important. C'est des valeurs qui ont créé ce mouvement, c'est tout un échange culturel. Donc tout seul, ça n'a pas de sens. Même moi, tout seul, je fais pas de son. Enfin, s'il n'y a pas mes gars pour les écouter au minimum, ça n'a pas de sens. C'est pourquoi je ferais ça, en fait. Pour m'écouter moi en boucle, ça n'a pas de sens. Donc ouais, non, vraiment, il y a ce truc. Déjà, c'est mes gars qui m'ont poussé à le faire, qui m'ont toujours soutenu. Moi, mon premier studio, d'ailleurs, j'ai toujours quasi le même matos. C'est un pote qui l'a acheté et qui m'a dit, je m'en fous, moi, je te paye un studio, tu vas faire du son.
2: Okay.
4: Ils ont cru en moi à ce point-là. Quand quelqu'un te donne cette confiance et sûr de toi plus que tu ne l'es finalement, parce que moi j'étais juste là, ouais j'écris bien, ok, mais tu vois, t'abuses peut-être un peu, tu vois, mais au final c'est ça qui a fait que, donc je suis obligé d'être en famille, tu vois, tout seul ça perd son sens pour moi, ça n'a pas vraiment de raison.
2: Sachant que toi aussi t'as plusieurs casquettes, au-delà de rappeur t'es beatmaker, tu crées des univers.
4: C'est ça, ouais, bah j'aime bien essayer de toucher à tout. Moi quand j'étais en studio je pouvais pas juste être dans mon canapé, dire ouais, mets-moi un effet téléphone, ça marche pas comme ça. Moi, je veux comprendre ce que tu fais, je veux comprendre pourquoi tu le fais, en quoi c'est intéressant, pour pouvoir bien communiquer avec les gens avec qui tu travailles aussi. Si je travaille avec un beatmaker, bah, je veux savoir quoi lui dire. Si j'ai une idée, je vais pas lui donner un truc tout flou et après on va pas être d'accord, ça a pas de sens. Faut comprendre les gens autour de toi, faut comprendre tous les pans de la musique, quoi. Parce que c'est bien d'écrire et de lâcher un texte, mais ça, aujourd'hui, comme il disait, tout le monde peut le faire. Tu vois, mais par contre, comprendre vraiment chacun, travailler en vraie synergie avec les gens, pour moi, c'est important. Donc, j'ai appris à faire des prods. D'abord, par souci économique, mais aussi
2: évidemment,
4: parce que il y avait vraiment cette curiosité de comprendre comment ils faisaient et comment on pouvait arriver à un bon résultat. Puis là, avec le temps, j'apprends aussi à être un peu un gestion, etc. Enfin, c'est un truc où j'essaye d'être autonome un maximum. Là, par exemple, je lance un concept normalement ce soir où je vais sortir une maquette par jour sur les réseaux parce que je pense que c'est ça ma force, c'est ma productivité, vraiment l'amour inconditionnel de faire du son en fait tout le temps et d'écrire tout le temps. Et je pense que c'est ça que je veux mettre en avant et bien sûr un maximum avec les gens autour de moi parce que c'est ce qui me donne la force de le faire, quoi.
2: Toi Gaetano qui travaille aussi en maison de jeunes, il me semble.
3: Non, je suis éducateur en centre de prévention.
2: Mais t'es
3: j'ai été.
2: Et tu côtoies régulièrement des jeunes, il me semble.
3: Tout le temps.
2: C'est quoi la différence que tu peux voir entre ta génération dans l'hip-hop auparavant et actuellement, tu vois? Si différence il y a.
3: Mais, je peux pas dire qu'il y a un changement par rapport aux jeunes. Quand il y a un jeune qui aime le hip-hop, peu importe l'époque que c'est, il a la même énergie, il a faim, tu vois, il a les crocs. Mais comme il disait, le côté, c'est que comme c'est quelque chose qui est devenu plus léger et qu'il y en a de plus en plus, au fait, je trouve qu'il y a un désintérêt aussi chez certains jeunes pour l'amour du hip-hop tel que nous, on l'entend ou tel que nous, on l'a connu. Il y en a beaucoup de jeunes qui font du hip-hop plutôt pour essayer, de faire une vidéo TikTok juste pour avoir des likes, tu vois. À partir du moment où tu fais du rap juste pour... enfin, où tu fais un art, mais pour récolter des likes... Je trouve que ça a plus de sens, d'un point de vue artistique, évidemment. Si maintenant tu le fais vraiment par amour et que ça t'apporte une visibilité, là je suis ok, évidemment. Mais c'est ça que je dirais la différence. C'est l'intérêt qui a changé, on va dire. C'est juste ça, tout simplement. On est l'ère des réseaux, l'ère du numérique, du TikTok et Insta, et maintenant pour aller dans le bon, on va dire, ou être à la mode, c'est d'avoir des likes sur les réseaux. C'est pas de savoir rapper ou de bien rapper, tu vois, au niveau du hip-hop. C'est ça que je dirais.
2: On s'est écouté en commençant le titre pour ta part proche, et pour celle de Wiz, ce titre où il y a Mister Le Fossoyeur, à savoir Jay, perso. Proche qui raconte finalement ton parcours dans le hip-hop, et qui, il me semble, est le premier titre de l'album, je crois. ou un des premiers titres de
3: l'album. C'est le premier titre, ouais. Ouais.
2: Tu voulais ouvrir l'album avec ça ?
3: Ouais, en fait, c'est plus un morceau sur... C'est pas vraiment sur le parcours hip-hop, c'est plutôt sur le parcours de ma vie de quartier.
2: Ok.
3: De comment j'ai grandi dans le quartier, mais qui met un point sur comment est arrivé l'amour du rap, on
2: va dire.
3: C'est ça. Tu vois, c'est plutôt ça, ouais. Je trouvais que c'était important... parce qu'il y a des gens qui me connaissent anciennement sous Prohibé, qui connaissent pas Gaetano, parce que je me donne pas à fond spécialement pour faire une promo, pour me montrer, tu vois. C'est, j'y vais où le vent me mène, tu vois. Mais, et donc c'était important, je trouve, que pour l'introduction du morceau, que le public sache à qui ils ont affaire, entre guillemets, qui ils vont écouter, ou quel type d'histoire ils vont écouter. Donc, et après, je fais aussi la musique d'un point de vue où ça me touche personnellement, émotionnellement. Si ça me touche pas, je vais pas sortir le morceau. C'est plutôt ça, tu vois. Donc ça, je trouvais que c'était important que les gens connaissent le début de mon histoire, on va dire.
2: Oui, c'est par rapport à ces deux All-Stars, volume 1 et volume 2, et donc entre autres Perso et les autres titres d'ailleurs. Par exemple, Perso, comment t'as fait avec Jay pour aiguiller ce morceau ? Ou pas,
4: peut-être. En vrai, moi, j'aiguille pas trop les gens sur ce qu'ils écrivent. Déjà, moi, c'est free, t'es là pour faire ce que tu kiffes. Et justement, c'est plus dans des projets comme ça, je me laisse aller par les gens... Parce qu'en fait, c'est eux qui viennent sur mon projet, j'ai envie de les représenter eux, parce que bah, moi, je serai toujours moi sur les 20 titres, donc c'est de toute façon, moi, je m'adapterai, justement, ça me permet d'essayer plein de choses, de faire des styles, des trucs peut-être que je referai jamais après, parce que, voilà, c'est un test, tu vois, mais c'est l'occasion, justement, de laisser les gens s'exprimer pleinement. Je suis pas trop à aiguiller. Par contre, en général, on se pose, on définit une vibe ensemble. Là, on avait Vic avec nous, il a produit le truc pour nous, et en vrai, c'est parti très vite. Hein. Je crois que Jay, il est un peu comme moi, c'est session efficace. Quoi. On écrit, on a des idées, dès qu'on sent que c'est bon, on se met devant le micro, on pose ça. Et ça a été assez efficace dans mon souvenir.
2: Bah, vu que tu parlais de Vic, on va s'écouter justement le titre Lumière, et on va suivre ça du titre Jamais de Gaetano avec Niz, et on revient pour en parler plus longuement, tout de suite sur les ondes que tu connais, Musique Audio Active Show, ceci dans tes oreilles.
4: Dans ma pub,
2: back to the good vibes, Khalid on the mic.

0: 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Avant ça, lumière, toujours du côté de Musique Radio Active Show, Khalid au micro pour cette émission où on accueille Louise et Gaetano et pas mal d'autres personnes derrière le micro, dont un certain Mister Niz. Bonjour.
1: Ça va ou quoi, Khalid?
0: Je vais vraiment te donner les clés en fait.
1: De fou. Je crois qu'il y a des gens qui nous écoutent, ils m'ont déjà entendu. Hein.
0: Et je pense. Ça va depuis la dernière fois?
1: Ça va très bien. Très bien, les choses avancent. On a sorti un projet avec Basement, Reboot. Je crois que la dernière fois, on est venu le défendre.
0: Ouais, on est fait.
1: Exact. Le projet est
0: J'attends le vinyle, par contre.
1: Ah, ils arrivent.
0: Parce que bon, voilà quoi.
1: Il y a un petit retard avec la prod et tout, mais
0: mon t-shirt, arrive. Mon vinyle.
1: Exactement.
0: C'est quoi ces bails? Oui, respect, non, je rigole.
1: Ça arrive. Fin du mois sera là.
0: Et dernièrement, vous étiez sur Tarmac, hein, Boumaillé, je crois,
1: ouais.
0: C'est ça, Boumaillé.
1: Ouais.
0: Gros terrible. Freestyle, hein.
1: Ouais, j'avais l'impression de te tromper un peu, puisqu'on venait rapper ici souvent.
0: Non, ça va, j'accepte.
1: Là, je me retrouve dans une autre radio et tout.
0: J'accepte, c'est bon.
1: Non, carré, franchement, l'invitation de fou, ils nous ont bien accueillis, c'était très chouette. Le cadre était, enfin, c'était pro. T'arrives, tout est là. On devait juste venir et rapper bien.
0: Avec
1: et je pense qu'on a bien rappé.
0: Super fresque murale, entre autres, My Man Ebo et d'autres, ouais. Qui malheureusement tu m'as appris, il va partir.
1: Ouais.
0: Quelle bande de bêtis, franchement.
1: Bah, ils vont évacuer les bâtiments, mais je suis content qu'on ait pu faire ce freestyle devant cette fresque, tu vois. C'était très stylé, très beau. C'est bien qu'ils l'aient exploité.
0: Ça fait des années qu'ils doivent l'exploiter, Gaetano, tu vois, et qu'ils l'ont jamais fait, tu vois. Et là, ils le font et ils vont partir.
2: Ils vont le détruire.
0: Tu vois,
1: dommage.
0: Tu vois, à un moment donné, où est le respect des graffeurs?
2: On va dire que ça se termine en beauté, au moins, si c'est avec eux, c'est
0: exactement.
2: Déjà ça, tu vois.
1: Ils voulaient qu'on rentre dans l'histoire.
2: C'est ça.
0: Pourquoi tu l'as invité, Gaetano, pour ce morceau?
2: Nice.
0: Ouais, pourquoi Nice? Comment vous connaissez d'ailleurs?
2: On s'est connu au Posar.
0: Au Posar, ok.
2: On s'est connu au Posar. Si je me souviens bien, tu me reprends si je dis des conneries.
1: Non, c'est vrai.
2: Moi, dans mon souvenir, ça a été un moment où on voulait collaborer justement Posar et Basement. Et avant ça, justement, comme il y avait eu cette idée que j'avais déjà vu Benito et parlé une fois ou deux avec lui, il était venu, si je me souviens bien, au MJ Le Gay, et il était venu avec Nice. Et bon, je parlais avec Benito normal. De ce que je me souviens, et Nice, il était là, et en fait, j'ai commencé à parler avec. On a commencé à parler, et en fait, ça a matché, on va dire, direct, tu vois, mais il n'y avait pas encore d'histoire de collaboration. Et c'est simplement qu'après, à chaque fois qu'on se voyait, à chaque fois qu'on se voyait au Posar ou ailleurs, ben en fait, c'était en mode. C'était fluide, quoi, en fait, tout simplement.
1: De fou.
2: Et puis, pour la suite, comment on est arrivé au morceau, c'est que. Bon, en fait, j'aimais beaucoup sa manière de rapper aussi. Je lui ai juste proposé, voilà, je lui ai dit que je faisais un projet, tu veux y participer? Il m'a dit oui, direct. En gros, hein, je prends des grosses lignes, hein, tu vois. Et on avait déjà travaillé sur une prod à l'époque, mais on l'a pas gardée. Et donc, du coup, on est parti sur une prod que j'avais reçue de Miséricorde. Et après, on a travaillé dessus chez Insomniac.

0: Ça s'est fait comme ça, la thématique, si chacun de notre côté.
1: Non.
2: En vrai.
1: Non, je pense que.
2: On a discuté un peu.
1: Ouais, on avait un peu discuté, ouais, de être dans l'actualité des choses, tu vois. Puis, je pense qu'il y avait beaucoup de choses qui nous marquent, entre guillemets, dans ce qui se passe. C'était même avant les histoires israélo-palestine, hein. Je crois, hein.
2: Ça date de 2025, mais même début 2025 que tu m'avais envoyé.
1: C'est 2024 même, je crois.
2: Avant le 7 octobre.
1: Ouais, la fameuse ouais, c'était ça, tu
2: Parce
1: vois.
2: Parce que moi-même, je dis dans mes textes, pas un mot sur Gaza, pas un mot sur Brazzaville, mais le fait que on n'en parlait pas. C'était extrêmement grave ce qui se passait déjà là-bas, mais c'était pas autant médiatisé que depuis le 7 octobre, tu vois, qui est devenu une date où le monde entier a ouvert les yeux sur un truc qui se passe depuis 80 piges. Mais ouais, effectivement, tu m'avais envoyé la prod et on s'est dit vas-y, quel thème. Et il y a un truc qui, il y a un truc sur lequel on se rejoignait. L'image, en fait, c'est vraiment, je vais le décrire avec une image. C'est t'es devant ta télé, tu zappes tes infos et c'est toujours la même merde, sous une autre forme à chaque fois. Un débile qui dit n'importe quoi dans une chronique ou à la télé. Des images d'horreur, de fou, alors que ça devrait pas exister. C'est pas une série, le truc, la vie, c'est la vraie vie. Tu vois des images que t'as même jamais vues dans des films d'horreur, tu vois. Et ce dégoût un peu de ce monde qui devrait pas être si mauvais, tu vois. Mais du coup, on s'est rejoint un peu sur ce thème-là. Et jamais, du coup, c'est devenu vraiment, moi pour moi en tout cas, et même pour lui, enfin, comment on a écrit ça, c'est un cri du cœur. On a envie de parler de à quel point c'est toujours la même horreur, c'est toujours le même, il y a toujours un dégoût comme ça général de dans ce qu'on voit, dans les images qu'on voit là, rien qu'à l'extérieur. Tu regardes par ta fenêtre, c'est une dinguerie. Et quand je dis par ta fenêtre, c'est même ton téléphone ou ton ordinateur, et qu'on avait besoin de l'exprimer. Que ça, c'était, on revient un peu à l'essence du rap, tu vois, où là on rappe parce qu'on a envie de pousser un cri. Tu vois,
1: c'est prendre ça position, qui est
2: important. Et on s'est rejoint un peu dans ce truc parce qu'on est tous les deux, je pense, très, très fort attachés aux valeurs du hip-hop. Et du coup, c'était très fluide de collab sur ça avec lui. Et merci encore pour l'invitation, d'ailleurs.
1: Merci à toi d'avoir accepté, tu vois.
2: La vérité.
1: Non, franchement, c'était un plaisir. Et même, on s'est amusé à écrire le refrain ensemble au studio, tu vois. Je sais qu'on se cassait la tête pour que ce soit justement fluide, pas être spécialement dans une multisyllabique ou quoi. Mais on voulait qu'il y ait vraiment de la compréhension dans ce morceau et que ce qui nous touche à cœur, en fait, c'est toutes ces merdes qu'il a dit, quoi, tu vois, de ce qu'on voit tout le temps, et que ça dure depuis 30 ans et 40 ans, et que on nous promet que ça va changer, mais en fait, ça empire de plus en plus. Et il y avait aussi ce côté où moi, personnellement, j'avais pas envie d'être tenu, il y a des choses qu'on peut pas dire, ça va blesser des gens. Pff, en fait, c'est bon, alors, tu vois. Donc, c'est venu comme ça, en fait, tu vois. Tout simplement, on a été content du morceau, et d'ailleurs, je tiens à remercier aussi Nice qui m'a invité à sa release party pour son bulletin spécial où on a fait le morceau sur scène. Il m'a invité à faire le morceau sur scène.
2: C'était chaud.
1: Ouais, c'était très très chaud.
2: Ouais,
1: c'était chaud. C'était chaud. Même moi, je me suis dit, putain, qu'est-ce que je fous là? Un bail que je peux remonter sur scène, tu me fais venir devant une centaine de personnes. Mais merci beaucoup.
0: Ça donnait envie de remonter, justement, quand t'étais là-bas?
1: Ouais, à fond. Parce que.
0: Sachant que la semaine prochaine, tu remontes sur scène. Hein.
1: Ouais, et ben.
0: Je rappelle, hein, juste pour info, Street Dreams.
1: Ouais, ce qui paraît, je crois que c'est une rumeur. Je crois
0: voilà.
1: Que c'est... Mais. Ouais, ça m'a chauffé parce que quand j'ai vu, si tu veux. Ben, ça aussi, c'est un des points qu'en fait, quand je voyais l'énergie de Niz et des Basement en général, quand ils montent sur scène et comment ils le travaillent, quand je l'ai vu sur scène, Niz, je me suis dit, ok, il tape sa force. Ça m'influence. Tu vois, ça me donne envie de pousser plus loin le truc, tu vois. Et donc, quand je voyais comment il bougeait sur scène, comment, tu vois, donc je me suis dit, ouais, ok, c'est ça qu'il faut faire, tu vois. Et donc, ouais, quand je suis monté sur scène, ça m'a redonné envie, évidemment, tu vois. Et quand je voyais que les gens étaient réceptifs sur le texte, tu vois, ça fait plaisir aussi de voir qu'il y a des gens qui comprennent ce que tu dis, en fait.
0: Je rappelle donc que si vous aimez ce que vous entendez, 13 mai, Street Dreams, Pete Pacardi, grosse tête d'affiche du côté du Café Central, avec entre autres Gaëtano, avec entre autres Beau Rêve, et il me semble Edgy, si je ne me trompe pas.
1: Gagnant du Watcha.
0: Voilà, gagnant du Watcha, qui sera présent par là-bas. Est-ce que Wiz, tu fais ça aussi pour ça, à savoir monter sur scène le plus possible?
3: Bah, moi, justement, c'est marrant parce que j'ai une approche un peu particulière de la scène où j'aime pas ça. Genre.
0: C'est vrai?
3: Je comprends pas Je comprends pas. Le sentiment d'aimer ça, en fait, d'être face à plein de gens qui te regardent et qui...
0: Ça te stresse? Ça te fait mal? C'est quoi?
3: Non, c'est pas naturel.
0: Pas naturel.
3: Ça me stresse pas, justement.
0: Ah, okay.
3: Quand il faut faire des scènes et tout, je les fais. Je me donne à fond. Souvent, mes gars, ils aiment bien ce que je fais sur scène.

0: en plus, mais moi pas. Genre vraiment, il y a un truc, je le fais comme un travail, tu vois, parce que moi vraiment, mon amour, il est dans la création, dans vraiment le partage humain avec les gens, de créer quelque chose, un projet, une œuvre. Mais une fois qu'il faut le défendre, je suis vraiment une brêle en promo, en truc, et du coup même être sur scène, j'ai un peu ce sentiment d'être un produit dans une vitrine où il faut que tu sois beau, il faut que tu sois parfait, il faut que tu fasses, que tu choques tout le monde. J'ai pas commencé la musique pour ça, tu vois. Mais après, c'est un travail que j'admire beaucoup. Il y a des gens qui font des scènes incroyables. Je pense justement ici, nos amis de chez Boref, par exemple, ils font des scènes incroyables. Enfin, il y a plein de gens, même Rick, c'est très chaud sur scène. J'ai pas encore pu voir, mais j'imagine le niveau aussi. Donc, je sais que la scène est très active, très, très bonne aussi sur Bruxelles. Il y a des artistes vraiment chauds. Moi, je le fais vraiment parce qu'il faut. Tu vois, mais j'ai cet amour du moment, tu vois. Je comprends le moment, je comprends l'engouement des gens, mais moi, en tant qu'artiste, c'est pas l'endroit où je préfère être.
1: Tu vois, donc, on est d'accord. Donc, déjà, tu préfères le studio que la scène. Et si tu pouvais t'en passer, tu t'en passerais ou pas de la scène?
0: Quand même pas.
1: Ah, ok.
0: Parce qu'en fait, c'est ce que je dis, je comprends l'enjeu aussi social. C'est pour rencontrer les gens. Donc, après, moi, j'aime bien l'avant et l'après. Tu vois, j'aime bien parler avec les gens, j'aime bien, tu vois, débattre un peu et tout. Le moment, je le vois pas passer. Je suis en hyper focus. Je suis vraiment en mode, ok, ta presta, ce que t'as répété, etc. Il y a un truc très calculé sur la scène, même si je suis très, j'essaie de rester moi-même, donc je vais jouer un peu avec le public et tout, mais c'est pas le meilleur moment que je passe. Ça reste un bon moment, hein, je dis pas, mais c'est pas le meilleur moment que je passe. C'est pas pour ça que j'ai fait commencer la musique.
1: Alors, t'étais venu avec pas mal de monde avec toi, dont Rix à tes côtés. Bonjour Rix.
2: Salut, ça va ou quoi?
1: Ça fait longtemps.
2: Ça fait longtemps, ouais, ça fait longtemps. Pas si longtemps, parce qu'on s'est croisé à la release de Basement aussi.
1: Exactement, je rappelle tu faisais partie de la dernière tablée du freestyle radioactif qui a eu lieu par ici. Toi, par contre, tu fais ça pour la scène, ou pas? Il me semble que
2: pas
1: oui.
2: Pas que.
1: Pas que, mais bon.
2: Je fais chaque truc bien, parce que j'aime chaque truc, quoi, tu vois. J'aime bien créer, parce que c'est une bulle à part, quoi, et dire ce que t'as en tête, bref. Aussi décharger, tu vois, le truc classique des artistes qui font de la musique ou des poèmes ou n'importe quoi. Et la scène, là, c'est le moment où, pour moi, c'est deux arts différents, en fait, tu vois. Genre, en gros, il y a des morceaux, ceux qui me touchent le plus, en vrai, c'est ceux où je parle le plus de moi, des trucs plus profonds et tout ça. Après, sur scène, je préfère ceux où je fous la merde, quoi, tu vois. Donc, voilà. C'est deux arts différents et c'est deux approches qui, c'est comme les clips, c'est un troisième pour moi, enfin l'image en tout cas, c'est ce qui complète la musique, quoi, tu vois. Et donc pour moi, c'est les trois axes et j'aime bien les trois, donc tant mieux.
1: Et comment tu connais Louise, du coup?
2: Alors, en gros, je faisais du parkour avant, moi.
1: Ok.
2: Et lui aussi.
1: Ok, ok, d'accord.
2: Et une fois, j'ai été... Enfin bref, il y a une nouvelle salle, je crois, qui s'était ouverte à Saint-Gilles, parce que je suis de Saint-Gilles. Et du coup, j'ai été en fin de saison, comme ça. Et bref, bon, je passe les détails, mais on n'a pas trop payé le truc et tout. Lui, c'était le prof, il était un peu... Même bon, c'était pas grave, parce que c'était chouette, tu vois. Et bon, on a...
1: En résumé, t'as essayé de le carotte.
2: Non, j'ai pas...
0: Ah non, je l'ai laissé le carotte. Hein. Non, il y a pas de problème.
2: Hein. Ouais, il s'en foutait, tu vois. Voilà. Et puis, en gros, on a su qu'on faisait du rap chacun, tu vois. Et moi, j'étais un peu un jeune con, en vrai. Et il m'avait déjà proposé, ouais, viens, on fait des trucs. Je sais pas. Bref, c'était bête, en vrai. Et puis, je sais plus comment on est arrivé à de nouveau se recapter. Mais...
0: Je sais pas, je crois que c'est à force de voir qu'on continuait le truc, en fait. Hein. Ouais. Et puis, en vrai, il n'y avait pas de raison de ne pas se capter, on s'entendait bien. Je pense juste qu'on a fini par reprendre contact parce que c'était naturel.
2: Ouais, c'est ça.
0: On a dû se recroiser à des endroits, etc. aussi.
2: Et puis, première fois qu'on s'est vu en studio, du coup, on a fait le risque, là. C'est le morceau sur Old Star 1.
0: Ouais.
2: Et c'était super naturel en vrai.
0: Ouais, ça a
2: franchement,
0: été fluide,
2: on a fait la prod et tout le jour même.
0: On a fait d'autres sons aussi qui sont pas sortis, mais à chaque fois c'est fluide. Il y a un truc où on fait la prod ensemble, ça va vite, on trouve vite les idées. C'est une bonne alchimie qu'on a en général. Et, bon, c'est pour ça que ça se passe aussi naturellement.
1: Finalement, le petit con est pas si petit con que ça, finalement, hein, n'est-ce pas, Risk?
2: Bah, il est moins petit, quoi, tu vois. Il est juste moins petit, ouais.
1: À tes côtés, il y a Mouchou, si je me trompe pas.
3: Yo,
1: comment ça va?
3: Ça va très bien et toi?
1: Ça va. N'hésite pas à rester devant le micro, sinon ça va pas le faire. Et je sais que c'est bizarre de parler à quelqu'un et de lui tourner le dos, mais tu vas voir, ça va aller. Ça va aller. Comment tu connais Wiz, mon chou?
3: Je pense c'était Indigo directement. C'était une connaissance de. Enfin, en gros, je fais partie du collectif Indigo avec Godfi et Yensa ici. Maintenant Wiz aussi, bien sûr. Et je pense que c'est une fois, on s'est capté. Je me souviens plus, c'était quoi la première fois?
0: c'était une espèce de, un moment où on était en mode trap out.
3: Pic shit à la maison.
0: Maison en fumée. Et je pense qu'à un moment aussi, c'est parce que je suis venu. Moi, je connaissais Godfeed via Huguin, en fait. Et du coup, il m'a parlé d'Indigo. Et moi, justement, je crois que j'étais venu voir. Parce qu'il faisait souvent des rassemblements. Et du coup, j'étais venu voir simplement comment ça se passait. Et au final, par discussion, je me suis connecté avec tout le monde et j'ai fini par m'intégrer au délire, quoi. Donc c'est plus ça, et ça fait partie des gens. Yensai, c'est un peu pareil. Ouais. En fait, j'ai rencontré tout Indigo un peu frontalement d'un coup. C'était un groupe qui était déjà bien formé, etc. Et moi, je suis arrivé avec ma petite valise. Je fais ça depuis 15 ans tout seul. Ça va
3: le tonton. Ouais, c'est...
0: Vraiment, je suis arrivé, exactement. J'ai fait ouais, c'est trop bien cette énergie-là. Moi, j'en ai marre d'être tout seul. Donc voilà, il y avait un peu ce truc-là.
1: Et du coup, c'est quoi Indigo, Mouchou? Explique-nous.
3: Alors, Indigo Rhapsody. Big Bars, c'est un collectif de rappeurs, beatmakers. On a quelques vidéastes. C'est une petite famille en vrai. Hein. Moi, je faisais d'abord partie d'un autre collectif, Le Nid. On s'est rendu compte au Posar, on s'est rencontrés et ça a matché de fou. Du coup, on les a rejoints et on forme une belle ribambelle.
4: Exactement. C'est vrai qu'on s'était rencontrés là-bas directement au Posar. Ouais.
1: C'est Godfrey qui parle.
4: Yes.
1: Comment tu vas?
4: Mais très bien, et toi, comment ça va?
1: Ça va, écoute, hein, on est bien, il y a de quoi manger, il y a de quoi boire, c'est magnifique.
4: J'ai envie de te regarder, mais en fait, si je te regarde, je peux, tu vois, ouais, c'est compliqué.
1: Disons que c'est moins compliqué que Mouchou, mais ouais, ça reste compliqué.
4: Ouais.
1: Et toi, Godfrey, comment t'expliquerais que vous avez pu créer ce Indigo? Par la magie, ou alors, qui a donné l'impulsion, tiens, voilà?
4: Bah, c'est nous deux, ici même.
1: Ok, d'accord.
4: En fait, on s'est rencontrés dans une formation de réalisation audiovisuelle.
3: À l'IFAPME.
4: À l'IFAPME, ouais. De l'IMAL. Et en fait, on avait exactement la même vision artistique, dans le sens où, putain, en fait, tout le monde est super chaud, tout le monde est dans son coin. C'est vraiment triste de voir tout le monde dans son coin alors qu'on pourrait se donner un petit élan tous ensemble. Donc, au fur et à mesure, on a rassemblé vraiment des personnes qui avaient sensiblement la même vision aussi, et donc petit à petit il y a des gens qui se sont ramenés, et donc ça s'est vraiment créé comme ça. On s'est dit, ah, on a cette vision là on était, je me souviens encore, à la gare, à la gare de l'IMAL. Il dit, bah en fait, toi c'est Indigo que tu veux faire, moi c'était Rhapsody. On s'est dit, bah viens, on fait les deux ensemble, et c'est parti Rhapsody. En fait, c'est Indigo Rhapsody, et c'était parti. Et ça fait 4 ans maintenant, 4 ans et demi.
3: Ouais, c'est ça.
1: Yensai, tu te souviens quand c'est arrivé, ce que t'as pu ressentir quand t'as rencontré Godfrey, que tu te dis, ah, je vais pouvoir enfin créer un truc?
3: En vrai, j'étais content parce que avant j'avais d'autres potes à qui on faisait du son, mais disons qu'on n'arrivait pas vraiment à travailler, à faire quelque chose ensemble. Et quand j'ai rencontré Godfrey, j'ai vraiment senti qu'on avait la même passion, la même vision. Et... Donc ouais, c'était l'alignement des planètes.
4: Exactement, ouais, franchement. En plus, ce qui est assez fou, c'est ce qui m'a donné vraiment cet élan de me dire, en fait, c'est possible. C'est vraiment quand j'ai été voir Wiz il y a 5 ans, il faisait une représentation au Réservoir Bar, je pense. Oh, et wow. Il était avec Ease, il était avec Joras aussi, et je pense qu'il y avait encore quelqu'un d'autre. Et c'est en le voyant sur scène que je me suis dit, mais en fait, attends, il y a un poteau qui fait ça, moi j'ai envie de le faire aussi. Donc, bah, en fait, la question, elle se pose même plus, et je pense que le mois d'après, je rencontre Jack et il se passe tout ça, quoi. Donc.
1: Il n'y a pas de hasard dans la vie.
4: Exactement.
1: Il n'y a pas de hasard dans la vie. Gaetano, est-ce que tu dirais qu'à l'époque, quand tu as fait Black Syndicat ou encore un autre tour que tu as rejoint, c'est un peu ça aussi? C'est un peu des gens qui se rencontrent, qui voient qu'ils ont la même passion et...
5: Ouais, c'est la même chose. Après, je sais que nous, on était potes. Enfin, il y avait moi, Arabesque et Vince. On faisait l'expertise. Mais Arabesque et moi, on était dans la même école que Alain. Et Isha, donc Johan des Corbeaux, et Carlos qui faisait aussi partie des Corbeaux, qui eux étaient potes avec Caballero. Donc, mais là je te parle d'une époque, on a 15-16 ans.
1: C'est ça.
5: Tu vois, et je sais que tous les week-ends on se croisait pour faire ce qu'on appelait nos soirées explosions. Donc on fumait, on perdait la tête, tu vois, on faisait du thé à la weed et tout, bref. Et si tu veux, petit à petit, comme on avait vu que. Ben en fait, on n'avait que des amis en commun, bien qu'on traînait pas ensemble spécialement. Et au fur et à mesure, ben, que Alain ramenait Kaba ou Aaron, que Johan y ramenait Carlos, que nous on connaissait aussi de l'école, enfin, et qu'on voyait que tout le monde rappait. En fait, si tu veux, ça s'est créé. Ça s'est créé naturellement. On va dire un jour, on s'est retrouvé à la Black Box, qui était le studio de Sima des JCR, et c'est là où JCR il y avait Nem et Seven. Donc, on les a connus là. et on n'était qu'une bande de kickers. Et on passait notre temps à les nuits entières à rapper, à kicker, putain, des centaines de freestyles, mais qui sont jamais sortis. Tu vois, il faudra demander à Sima s'il les a encore, tu vois. Et il y avait Azili Kakma aussi dans le truc, qui était le cousin de Jean Jass. Et c'est comme ça qu'on a rencontré les Exoda Rap. Et comme on se voyait tout le temps dans ce studio pour kicker, en fin de compte, quand on savait qu'il y en avait un qui allait à un open mic, ben, tous les kickers du Black Box, on y allait. Et alors, pendant 3 ou 4 ans, on nous voyait tout le temps ensemble à kicker. On était une équipe de kickers. Et après, je crois, quelques mois ou un an, on s'est dit, ouais, il nous faut un blaze. Mais en fait, c'est devenu, comme il y était Black Box, il y avait les BBL qui étaient les Black Barb, que Azili Kakma faisait les Black Vision. C'est Carlos qui a trouvé, ouais, c'est le Black Syndic, c'est genre les gens de l'ombre, quoi, tu vois. Mm-hmm. Et c'est comme ça, en fait. On a tous adhéré sans adhérer. À un moment, les gens, ils ont dit le Blast Black Syndic, puis voilà, c'est fait comme ça, tu vois, tout simplement.
1: J'ai l'impression qu'il y avait deux studios. Il y avait le Black Box d'un côté, mais il y avait aussi celui du 16 de l'autre, tu vois, qui était des lieux de rencontre à l'époque.
5: Ouais, il y avait aussi celui du 16, mais moi, je le connais moins, on va dire, tu vois, parce que je travaillais en même temps aussi, donc j'étais moins actif, on va dire, que le 16, que Kaba ou que Jean Jass, tu vois, parce qu'eux, ils faisaient que ça. Moi, je travaillais à côté, donc j'étais moins actif, donc le 16, je le connais, mais pas plus que ça, on va dire, tu vois. Bonjour, c'est respect, vite fait un mot ou deux, mais... Donc voilà, je pourrais pas trop parler au niveau du 16, tu vois.
1: Et par rapport à l'album, en fait, donc on a parlé avec Niz, avec qui t'as fait un morceau, mais aussi ABL, il me semble.
5: Ouais.
1: Il y a très peu de featuring, t'as pris juste Niz et ABL, pour le reste, t'as voulu t'exprimer en solo.
5: Pas spécialement. En fait, je sais pas, une fois que j'ai écrit un texte et que je sens le truc, je le rappe, et puis j'aime pas demander... Tu vois, de faire un feat, ça fait trop... tu veux pas m'aider enfin, je sais pas, tu vois, j'aime pas. Okay. J'aime bien travailler au feeling, on va dire. Nice, c'était le cas. ABL, je l'ai rencontré chez Insomniac, alors que le gars, à la base, il fait que de l'autotune, qui, à la base, n'est pas du tout mon école. Mais j'aimais les textes, comment il les écrivait. Et un jour, je suis arrivé avec une prod au studio. Il aimait bien la prod, moi aussi. Du coup, il a fait une voix dessus, j'ai aimé, j'ai posé un texte, et ça s'est fait comme ça, tout naturellement. Qui d'ailleurs, ABL, un gars en or. Vraiment un gars en or. Si tu veux taffer, il taffe, quoi. Il n'y a pas de problème.
1: Mais donc, à la base, c'était mal parti. Parce que autotune, toi, t'es pas autotune.
5: Ouais,
1: tu
5: voilà.
1: T'es dit, bon, c'est dommage, mais ça se fera pas, quoi.
5: Non, c'est même pas ça. C'est pas parce que j'aime pas. Enfin, c'est pas que j'aime pas. Je suis pas de l'école d'autotune. C'est pas pour autant que j'y prête pas une oreille.
1: D'accord.
5: Tu vois, mais en fait, c'est pas ma cam. Mm-hmm. Je sais pas écrire pour faire de l'autotune. C'est pas mon truc. Après, il y en a qui rappent en autotune. Bah, par exemple, PNL, que j'aime beaucoup ce qu'ils font. C'est hors du commun ce qu'ils font, je trouve, tu vois. Et ABL, la manière dont lui rappait, sous autotune, tout en chantant, en faisant des textes très rap, ça me parlait. Donc
1: il y a un type d'écriture pour l'autotune?
5: Je sais
1: pas. Ouais, tu penses, ouais.
5: Je sais pas, peut-être, tu vois. Mais comme c'est pas mon école, il y a des choses où je sais pas trop m'exprimer, tu vois. Moi, je suis un kicker. Donc je sais que c'est différent de quelqu'un qui fait de l'autotune. Donc à mon avis, la manière d'écrire sur les temps, ça doit être différent aussi. Donc voilà.
1: Tu le rejoins là-dessus, Wiz?
0: C'est complètement différent.
1: Ouais, ok.
0: Ouais, quand même. Enfin, tu peux kicker normalement et mettre l'autotune dessus si tu veux, mais si tu t'as dans une interprétation artistiquement vraiment visée autotune, ouais, bah forcément, il y a des trucs qui passent pas de la même façon. C'est pas la même structure, c'est plus planant souvent. Ouais, et puis il y a le côté musical qui rentre en jeu vu que l'autotune est présente. Donc,
5: des sons plus longs dans l'autotune, ouais, tu vois, alors qu'il y a un kick.
0: Tu vas jouer plus sur ta voix parce que tu peux te le permettre à ce moment-là, etc. Donc ouais, je pense qu'il y a une approche en tout cas qui est différente. Tu vas pas écrire les mêmes choses.
5: Bah, ça, par exemple, sûr. En autotune, si tu me rejoins, on fait beaucoup d'yaourt.
0: Ouais, c'est de la mélo, c'est de la line, c'est un peu le sentiment plus que ce que tu racontes, finalement. Enfin. De base, après tu peux raconter ce que tu veux sur ta top line, mais je veux dire, c'est vrai qu'il y a quand même une autre façon, je pense, d'approcher le truc sous autotune, en tout cas.
1: Et toi, j'ai l'impression, Wiz, du coup, que t'es ouvert à toutes les avancées technologiques, a priori. Ou pas?
0: Dans la musique.
1: Ah ok, vas-y.
0: Dans la musique, oui. Uh-huh. Après, qu'est-ce qu'on appelle une avancée?
1: Peut-être pas l'IA,
0: je dis pas ça, c'est ce que j'allais dire, c'est non, technologiquement, non. Oui, moi, ouais. Je suis pas fermé, parce qu'à ce moment-là, on enlève les reverbs, on enlève la compression, et on chante dans la rue, et voilà, et si on veut vraiment retourner aux sources, voilà. Non, moi, je pense quand même qu'il faut être ouvert, faut pas non plus perdre l'essence du rap, faut que le rap reste du rap, et que les gens qui font autre chose soient conscients qu'ils fassent autre chose. Et que même s'ils rappent dans certains sons, peut-être parfois c'est pas des rappeurs, tu vois, sans que ça soit péjoratif du tout. Mais je pense que le rap pur et dur, C'est pas une question d'autotune, mais en tout cas, c'est une question de placement, c'est une question de structure, c'est une question de pensée, de langue française aussi, on va pas se mentir, de jeux de mots, de trucs qui rebondissent dans tous les sens. C'est ça, le rap de base. L'autotune, on va pas se mentir, ça se rapproche quand même plus du chant. On va plus vers des trucs qui peuvent plaire à tout le monde, à un grand public. Et le rap de base, enfin, dans ma conception du rap, c'est pas forcément pour le grand public. Enfin, c'est pas, ça vise des gens. Tu vois, c'est, il y a des gens qu'on essaie de toucher avec ce qu'on dit. Et c'est pas tout le monde. Donc, voilà, je pense que c'est deux écoles quand même assez différentes, mais qui peuvent se compléter. Moi, j'aime bien faire les deux. Je défends différentes choses quand je fais l'un ou l'autre, quoi. C'est juste ça.
1: Donc, c'est deux manières de travailler différentes, quoi.
0: En résumé, deux, pour vraiment, moi, en tout cas, ouais. C'est deux approches que je trouve quand même assez radicalement différentes. Ouais.
1: On va se laisser aller vers Triple G de Gaetano. Triple G que tu as clippé, d'ailleurs.
5: Ouais.
1: Pourquoi celui-là et pas un autre, d'ailleurs?
5: Je trouvais qu'il était... C'était, comment dire... Comme ça kickait pas, dans le sens ça allait pas spécialement vite, il y a du temps de repos entre les phases. Ça me paraissait important déjà parce que à l'écoute c'est plus simple qu'un morceau plutôt comme Chaud ou comme Jamais. Tu vois, c'est très, les rimes sont très très proches, ça respire pas. Ouais, c'est ça en fait. Le Triple G ça respire et j'aime beaucoup le côté un peu West Side. Tu vois, dans le côté de la prod, donc des grosses basses, un bon gros kick, tu vois, où je suis pas obligé de rapper trop vite. Je peux y aller vraiment à mon aise pour bien articuler tous les mots. Et je trouve que ce que je disais dedans me touche personnellement, tu vois. Et après, je pense que ça aussi a été une question de goût, tout simplement. C'est un des morceaux qui me parle le plus dans le projet.
1: Et on va suivre ça de Punching Ball avec Rix.
0: Let's go.
1: Tu valides?
2: Ouais, je m'y attendais pas, mais c'est lourd. Ça fait longtemps que je l'ai pas écouté en plus.
1: Vous l'avez écrit dans quelles conditions, ça, d'ailleurs, ce titre, ensemble?
2: Un peu pareil,
1: ça rigole.
2: On était dans le studio de Indigo, je crois, c'est ça, en fait. Ouais. Et il y avait Vic, justement. Et je sais pas, il a fait, je sais plus trop en fait, mais c'est toujours comme d'hab.
0: Il est parti dans un sens. Et ouais, au début, moi, j'y croyais pas trop parce que je me suis dit, Rix, il va pas aimer ça. Genre, je me suis dit, c'est pas trop son style de base. Et après, il était là trop chaud et je me suis dit, bon, bah on y
2: moi,
0: va.
2: J'aime tu bien. Parce que c'est un peu bizarre, tu vois.
0: Ouais,
2: c'est ça qui est chouette.
0: On est parti vraiment en couille sur ce morceau. Moi, j'aime bien justement ce genre d'expérience.
1: Eh bien, je vous invite à écouter Triple G et Punching Ball tout de suite sur les ondes que tu connais. Music Radio Active Show, Khalid au micro, on continue de plus belle. Et je rappelle que tout à l'heure, il y aura l'exercice du freestyle, bien évidemment.
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1: Mr. G. Cole, G-O-M-D. Avant ça, il y a avec Hendrick, avec All Right. Avant ça, Shock Once en mode version spéciale, à vous d'aller chercher. Et sinon, Punching Ball entre autres, avec Louise et Rix Magenta. Et le titre Triple G de Gaetano. Pour ce qui est de Kendrick et G. Cole, c'est toi, Louise, qui me les a envoyés dans la liste que j'ai demandé, des sons qui vous ont marqué. Je rappelle que, évidemment, cette liste, c'est à l'instant T. Que, oui, de, que oui. Demain elle peut changer, qu'après demain elle peut changer.
2: Oui, c'est, bref, ça, voilà, voilà. C'est logique en vrai. Mais c'est parce que j'ai ressorti ça, parce que j'ai pensé vraiment, tu sais, tu me demandais un peu quand j'étais plus jeune et tout. C'est des gens qui m'ont marqué surtout dans la technicité, musicalité, tout en faisant du rap. Tu vois, et j'étais juste en mode, mais c'est, comment ça débite? Et alors quand tu regardes les traductions des textes, t'es en mode, mais en plus ça a du sens, c'est n'importe quoi, le niveau est beaucoup trop élevé. Et en fait, moi je me souviens que c'est inspirant de fou de me dire, bah ouais, c'est leur game. Et ce serait trop bien que j'arrive à atteindre, entre guillemets, ce niveau, même si, voilà, en toute humilité, mais vraiment, c'est une inspiration, le rapricain.
1: Parce que c'est vrai que là, t'as choisi, entre autres, deux gars qui ont renouvelé le game de l'écriture rap US, mais t'avais aussi mis, entre autres, Eminem dans cette liste.
2: Bah, pour moi...
1: Oui.
2: Eminem,
1: je sais même pas s'il y a
2: vraiment un débat sur Eminem. Je pense que les mecs les plus chauds disent qu'Eminem est trop chaud. Moi, je suis juste en mode, bah ok, j'imagine que.
1: En fait, ceux qui ont voulu en débattre, eh ben ils se sont ramassés Eminem.
2: Ouais, moi je préfère pas avoir de problème avec lui. je connais pas ce mec. Non, mais en vrai, oui, Eminem, forcément, je pense tout le monde a été choqué à un moment ou à un autre. En tout cas, peut-être pas les nouvelles générations, mais en tout cas, pour ceux qui ont écouté du rap un peu à l'ancienne et tout, Eminem, c'est juste. Le fast flow, tout en disant des choses, le gars il s'est bouffé un dictionnaire tout seul. Non, c'est trop fort, c'est vraiment aussi pareil, cette approche passionnelle, cette approche qui a du sens, quoi. Le gars, c'est un combat, c'est le combat de sa vie et il a niqué tout le monde, tu vois, donc...
1: Et alors ce qui m'a surpris, c'est quand même Lil Wayne dans tout ça.
2: Oh, trop fort Lil Wayne. Mais pour autre chose.
1: Pour autre chose, c'est ça que je veux dire.
2: Pour autre chose. Après, ouais. Pour moi, je pense que l'écriture, c'est débattable et moi, c'est pas ce sur quoi je me concentre le plus quand j'écoute du rapricain. Mm-hmm. C'est vraiment leur essence musicale, leur structure de rime, etc. Mais Lil Wayne, ouais, quand j'étais jeune, c'était un mood, quoi. L'été, Lil Wayne, ça me refaisait trop et je sais pas. Voilà, c'est un peu mes premières fumettes, j'étais sous Lil Wayne, quoi. Donc c'était un peu ce truc de...
1: Je comprends.
2: C'est un mood, j'aime beaucoup l'aura du gars, j'aime beaucoup un peu son histoire qui est assez dark et en même temps inspirante, tu vois.
1: Du coup, ton Carter préféré?
2: 3,
1: évidemment. Évidemment.
2: Je sais plus, je crois que je suis pas en personne, mais... voilà,
1: et sa phase rock, ça a été ou pas?
2: Écoute, moi j'accueille. Moi j'accueille les tests, etc.
1: Après, compliqué
2: c'est pas,
1: quand même. Hein.
2: C'est pas ce qui m'intéresse le plus. Mais je pense que c'est bien que des gens se permettent ça. Surtout quand ils ont déjà une carrière, en fait, et que, bah, en vrai, tente. Parce que nous, si on tente en période de développement et tout, c'est un peu plus risqué. Eux, en vrai, ils perdent quoi. Je crois qu'au pire, ils vendent une voiture, c'est fini. Hein. Donc, ça va. Je pense, moi, j'accueille ce genre de truc. Après, j'espère qu'il fera toujours ce qu'il fait de mieux.
1: même si là, c'est un peu compliqué, j'ai l'impression.
2: Ouais, mais bon, bien ça, sûr.
1: J'ai envie de dire Inch'Allah, peut-être, tu vois. Il y a eu Mobb Deep. Gaetano, c'est de ton côté, ça?
3: Ouais.
1: Oui,
3: classique. Hein.
1: No comment, j'ai envie de dire.
3: C'est ça. Bah, maintenant, c'est tout le monde peut dire, ah ouais, tout le monde connaît, mais à l'époque, c'était une claque. C'était une claque monumentale. Personne n'en revenait, surtout de la prod qui, je sais plus, en plus, a été considérée comme une des meilleures prods du monde dans le rap, en fait. Si pas la meilleure prod, tu vois. Bah, tout le monde la reprend dans les freestyles et tout le monde a kické dessus. Donc, c'est peut-être ça qui fait que ça s'essouffle. Peut-être, mais en soi...
1: On parlait d'Eminem, dans le film, c'est entre autres ça, la prod. Hein.
3: Oui, voilà, en plus, c'est ça, tu vois. Et puis, ils sont quand même issus des lieux où le rap est né, quoi, aussi, tu vois. Donc, il y a une culture, je trouve, dans le Mobb Deep, il y a quelque chose que tout le monde se prend dans la face, que tu comprennes ou que tu comprennes pas, de toute façon.
1: La première fois que t'es tombé dessus? Ou le premier son sur The Mobb Deep, c'est celui-là, par exemple, ou un autre son?
3: Tu veux dire dans
1: par rapport à Mobb Deep, par rapport à Mobb Deep que t'as
3: ouais, écouté, ouais, c'était celui-là. Ouais, c'était Chuck One partie 2. Oui, bien sûr, tu vois. C'est après ce morceau que je me suis intéressé plus à ce qu'il faisait. Et puis, en plus, quand tu entends la prod, ben justement, dans 8 Mile, en fait, tu vois que eux, ils sont, ce son, il est partout. En fait, tout le monde l'a reconnu. Personne ne peut contester, de toute façon, même si t'aimes pas, je pense, tu vois. Ils sont ancrés, ils sont dans la légende et c'est comme ça et c'est tout, tu vois.
1: Et alors, dans le côté rap US, Dr. Dre.
3: Ouais, obligé.
1: Chronique 2001.
3: Ouais, mais c'est plus pour le côté, c'est plus pour le côté du développement musical. C'est pas pour spécialement pour sa manière de rapper. Parce qu'en termes de manière de rapper, évidemment, j'ai une préférence pour Eminem que j'ai pas mis dans ta liste parce que pour moi une légende, on ne met pas ça dans une liste.
1: Yeah, bravo.
3: mais Dr. Dre, ça a vraiment été pour le développement qu'il a fait de tous ces artistes.
1: Du coup, Booba n'est pas une légende. Ce que tu as mis dans la liste.
3: Je dirais pas encore. Je dirais pas encore, mais après, j'ai pas trop envie de me prononcer. Je pense que le Booba, c'est un débat qui s'arrêterait pas.
1: Ni Lino d'ailleurs, alors du coup, ni Oxmo.
3: Lino, je l'ai mis, mais ouais. C'est.
1: Donc c'est pas une légende aussi. Ah. C'est tendu, hein.
3: J'ai pas mis le rat.
1: Ouais, je sais. Ça, par contre, ouais, tu l'as pas mis.
3: Et qui pour moi est une légende.
1: Exactement.
3: On va dire, tu
1: là, vois, d'ailleurs, le retour de la légende d'ailleurs.
3: Tu vois, donc. Non, Booba, il y a matière à discuter, je pense.
1: Genre. Mais tu l'as quand même. Moi, perso, je l'aurais peut-être pas mis. Mais bon, moi, c'est parce que j'aime pas Booba.
3: Après j'ai mis, ouais, Booba, époque, ouais, temps mort, lunatique, comme de l'ombre. J'ai pas mis le Booba d'aujourd'hui.
1: En
3: qui
1: effet.
3: N'est pas
1: en
3: le
1: effet.
3: Même type d'écriture, en ni effet. Même. Pas la même énergie. Donc voilà. On va s'arrêter à ça pour Booba, je pense.
1: Qu'est-ce que tu fais rire dans le fait que j'ai dit que j'aime pas Booba, Lewis?
2: Je comprends.
1: Ah, tu comprends? Ok, ok.
2: Enfin, je comprends qu'on puisse ne pas aimer ce qu'il devient en tant que personnage. Après, moi, la musique qu'il faisait justement à cette époque-là, souvent j'écoute 16 rimes, c'est des sons où je me prends des gifs, mais après, ce qu'il fait aujourd'hui, je m'en fous, quoi.
1: Mais genre, le Booba de l'époque vous a tous influencé sur la table?
4: Non.
2: Moi, il m'a quand même. Moi, il m'a beaucoup touché. Parce que j'écoutais ça avec des potes, en fait, et c'était un peu les premiers trucs techniques agressifs. Tu vois, genre, vraiment, le Booba de l'époque avait une prestance, un truc de. Tais-toi, c'est moi le plus fort, tu vois. Genre, et tout en écrivant quand même relativement bien et tout, donc ça m'avait marqué à l'époque. Après, quand ça a commencé à partir en autotune, machin, qu'il a cru qu'il était visionnaire de je sais pas quoi, ça a commencé moins me plaire, même si je dis pas, hein, le gars, il a une carrière que j'aurais sûrement jamais, il est fort. C'est, la question n'est pas de savoir s'il est fort ou pas, est-ce que c'est une légende, je pense que ça aurait pu l'être s'il avait pas un comportement comme il a aujourd'hui, quoi.
1: Ouais. Riz, toi, t'as dit non direct.
4: Oui, mais en fait, il y a une grosse partie, c'est parce que moi, j'écoutais pas de rap avant non plus. Enfin, pas vraiment, en fait. J'écoutais des petits trucs comme ça, mais c'est vers 15-16 ans où j'ai commencé vraiment à écouter. Et du coup, j'ai redécouvert les classiques, tu vois, mais sans le contexte de l'époque et tout. Et donc, il y a plein de trucs où je suis passé à côté, quoi, ça me parle pas. Mais quand même, Booba, respect, parce que j'ai écouté le truc de Lunatic et tout, c'est incroyable quand même. Donc, je peux rien dire, c'est juste, il m'a pas influencé, tu vois. Et je l'aime pas non plus, c'est pour ça que j'ai rigolé. Parce que perso, il m'énerve. Et je trouve ça cool que des gens disent j'aime pas, parce que moi, ça m'énerve les gens intouchables, en fait. C'est pas possible, tu vois, on peut avoir des avis.
1: Moi, pour situer le truc, je l'aimais pas déjà à l'époque de Lunatic, en fait. On avait une team où on a carrément fait une tape où on a coupé tous ses couplets, on a mis que les couplets d'Ali, tu vois. Voilà. Pour te dire le niveau de j'aime pas, tu vois.
3: Perso, je vais te faire mal au cœur, moi je coupe les couplets d'Ali, je garde ceux de Booba dans Lunatic.
1: Il y avait cette team-là, je sais. Et souvent, j'ai dû faire face à cette team-là, tu vois. Mais j'assume depuis toutes ces années, voilà, que voilà, pour moi, il m'a pas, tu vois. Okay, tu vois. Et certes, il a une écriture, certes, il a une voix, par contre, il a une vraie voix. Et certes, il est très commercial, mais moi, je dirais qu'il est très commercial. Pour le reste.
3: Je dirais, il avait une voix.
1: Ouais.
3: Maintenant.
1: Oui, c'est vrai, il avait une voix. Ouais,
3: gars, tu vois. Donc, bref.
1: Et par contre, ce qui m'a surpris aussi, parce que souvent, c'est top, on retrouve plus ou moins les mêmes noms, c'est que t'as mis Gaetano La Boussole, entre autres.
3: Ouais.
1: Et surtout, un rappeur qui maintenant, je crois, ne rappe plus trop, à savoir Sake Saka.
3: Ouais. Ouais, Sake Saka.
2: Oh, Sake Saka, oui.
3: Il m'a mis une gifle.
1: Ah, connais.
3: Ouais, merci.
5: J'ai une rêve, ouais, j'ai une rêve qui d'un coup m'est revenue, mais ouais.
1: Sake Saka.
5: Trop bien. Je pourrais même pas te donner le titre, mais je sais que ouais, j'ai signé direct.
1: Oh, cool.
5: Bien sûr.
3: C'est parfait, ça. Ouais, Sake Saka, ouais. Le gars, il m'a. En fait, pourquoi j'ai mis Sake Saka, c'est qu'il m'a marqué à une période qui a été très difficile dans ma vie. Et ce qu'il racontait dans ses textes, en fait, je me sentais concerné. Et du coup, à partir du moment où un artiste parle comme si c'était personnel, t'arrives plus à le lâcher, même s'il fait de la merde. Oh, je mange ta merde, y a pas de problème. Tu vois, est-ce que tu m'as touché quand j'étais gamin, tu vois. Donc, ouais, Sake Saka, du morceau de La Faiblesse. Et puis c'était l'époque aussi, c'est un peu cynique, Ultimatum et tout ça, tu vois, avec le R2E et tout. Donc, c'était aussi un moment, je trouve, dans le hip-hop qui a été très important du l'après 2000 aussi. Tu vois, c'est comme un deuxième âge d'or, on va dire pour moi quand est arrivé Sake Saka.
1: Et la boussole ?
3: La boussole, c'est quelque chose où je l'ai découvert par le crew de Boucher Double et Nécessité, qui faisait partie du collectif La Boussole avec Médine. Parce que là, ils avaient fait un morceau qui s'appelait Les Professeurs. Et c'était un morceau qui parlait de... Il donnait il expliquait l'histoire à chaque fois d'une personne. À la fin, il donnait le nom. Et au fait, à la fin du morceau, il disait qu'ils étaient tous ces noms qu'il avait cités, c'est des gens qu'ils ont connus, qui sont morts, qui leur ont appris quelque chose dans la vie. Et en fait, ça, j'ai trouvé que c'était percutant sur la thématique. Et c'était dans l'album Le Savoir est une arme. Et c'est ce qui a propulsé Médine après avoir fait Arabian Panther, et etc. etc.
1: Ils étaient beaucoup dans ce côté teasing, storytelling,
3: ouais, très, très fort.
1: Et recherche de...
3: Très très fort. Et je trouvais aussi que dans leur manière de rimer, c'était unique à cette époque-là. La manière dont ils plaçaient le rime, surtout Boucher Double dans le morceau Sol Pleureur, en plus. Donc voilà, tu vois, d'où aussi c'est un rapport.
1: Ils t'ont influencé par la suite pour écrire autrement ou pour écrire
3: énormément, énormément. J'écrivais un texte, j'étais pas satisfait parce que je faisais pas mieux qu'eux. Tu vois, donc je reprenais juste des bouts de métaphores et que je replaçais. Et des fois, je prenais trois textes que j'avais écrits que je fusionnais en enlevant ce qui était de la merde pour moi et je gardais ce qui était meilleur.
1: Autour de la table, est-ce qu'il y a des rappeurs comme ça qui, une fois que vous les avez écoutés, vous vous êtes dit « Ah ouais, il faut que j'écrive autrement ».
5: Oh, c'est une bonne question, ça.
4: On en parlait tout à l'heure, mais les Suisses, ils m'ont blindé, influencé. Comme j'ai écouté du rap tard, c'est eux un peu les premiers qui m'ont vraiment mis des claques immenses, tu vois.
1: Donc on parle du trio Makala, Dime, ouais. Simka, par exemple.
4: C'est totalement ça, et surtout Makala en vrai. Parce que je trouve qu'il a une écriture plus pointilleuse, tu vois. Genre, il est plus précis. C'est vraiment un mec qui cherche des phases, des jeux de mots et tout. Et ça, ça m'a matrixé. Et j'adore le fait que tu comprends pas direct, tu vois. T'écoutes le morceau. Parfois, j'ai écouté pendant 2 ans, et puis il y a une phase, je comprenais pas, mais je la chantais comme ça. Et puis j'étais, putain, le bâtard, en fait, il a dit ça, tu vois. Et ça, j'adore, quoi, tu vois. Des trucs cachés comme ça. Ouais.
1: D'autres noms par rapport à une influence possible ? Messieurs.
5: Moi, si on reste en Belgique, en vrai, j'ai envie de dire Kaba. Parce que Kaba, je sais pas, il y a plein de moments où il m'a vraiment surpris et je me suis dit, putain, l'enfoiré, là, j'ai envie de me décupler pour sortir une line à laquelle j'aurais pensé, mais en fait, je l'aurais pas formulé comme ça ou quoi. Et je me dis, mais il a vraiment une maîtrise dans l'écriture qui, moi, me touche. Et à plusieurs fois, je me suis dit, ah, le bâtard. Et je pense que je peux prendre aussi l'exemple de Damso. Bon, après, ça reste des... Moi, je suis de base quelqu'un qui kiffe le rap américain, mais j'ai quand même ce truc où, à un moment donné, j'ai écouté vraiment beaucoup de rap francophone, et ça passait par Kaba, ça passait par Damso, Jean Jass, évidemment, qui m'ont beaucoup... en fait, ils m'ont choqué. Je pense que c'est même pas... C'est juste parce qu'ils m'ont choqué, je me suis dit, ah, alors je vais peut-être changer 2-3 trucs à ma manière de fonctionner, à ma manière d'écrire, en tout cas. Yes, ça c'est...
1: D'autres noms ? Non, personne ?
2: Oh, moi, c'est R.I.M.
1: R.I.M., oui.
2: Depuis
1: le début, j'ai l'impression.
2: Je sais pas qui écrit mieux, mais, ouais. Mais voilà. En français, il y a beaucoup de gros niveaux, et je pense que c'est un mouvement plus qui m'a inspiré perso, que vraiment un artiste où je me suis dit... parce qu'en fait, tous les artistes me choquent, parce qu'ils ont leur singularité, et je suis en mode, moi, j'aimerais tout savoir faire, quoi. Vraiment... comprendre toutes les techniques, un peu tous les jutsu, tu vois, d'être vraiment en mode, comment ils font ça, ça j'ai jamais entendu, ça me rend curieux, ça me rend... ça me donne envie de le faire, tout simplement. Je pense que c'est ça la culture, tu vois, du truc, c'est... Les gens le font, mais ça te donne envie de le faire, et ainsi de suite, tu vois. Enfin, je pense.
4: Moi, il y a un gars récemment aussi qui est choquant, je trouve, c'est TH, parce qu'il casse tous les codes de comment il faut écrire, et moi, il m'a influencé de zinzin, tu vois. Liberté, et en même temps, il dit des trucs... Je trouve ça trop fort.
1: Moi, pour l'instant, j'arrive pas.
4: Je comprends, j'ai pas capté. Et tu vois, quand j'ai vu la première fois,
1: j'ai essayé, mais j'arrive pas, je te jure.
4: Franchement, je comprends. Hein. Même moi, il y a des sons, je suis qu'est-ce que tu fous, tu vois. La première fois que j'ai vu, c'est sur le grunt, en fait.
1: Ouais, bien sûr.
4: Et j'ai pas compris du tout, je te dis, c'est qui ce type et tout. Et en fait, je trouve que la porte d'entrée, c'est quand tu captes qu'il dit des choses, en fait. Tu vois. Et il les dit d'une manière tellement chelou qu'au début, t'as l'impression qu'il raconte n'importe quoi. Mais en fait, c'est un mec avec un esprit. Et ça contraste avec le style musical qui est très parfois énervé, tu vois. Enfin, je sais pas, j'aime bien.
1: Tu connais Desporuti ?
4: Non.
1: Bah alors, je te connais. Écoute Despo, et tu vas voir d'où ça vient TH, en fait. Tu vois ? En fait, c'est déjà ça qui me perturbe, moi, c'est que je vois beaucoup de Desporuti chez lui, mais sauf que la structure, j'arrive pas. Voilà, j'arrive pas.
3: Je connais pas.
4: Il y en a pas.
3: Je connais pas.
1: Écoute, tu verras, je pense que tu verras qu'il y a du Despo.
2: C'est le type qui crie, là, non ?
1: Qui s'énerve. Qui s'énerve, ouais. Qui a l'air habité. par 100 personnes.
2: Habité.
1: Tu vois.
2: Ouais. Bah, c'est...
5: Je pense qu'il a signé chez Don Dada, hein, si je dis pas
1: de bêtises. Je pense, c'est vrai, je pense.
5: En vrai, je pense qu'il y a du flair là-bas.
1: Oui,
5: Que malgré tout, il sait que dans ses terres, ça va vendre. Et ils savent vers. Enfin, ils savent ce qu'ils font. Je pense vraiment. Bah, ouais.
1: Olympia, il l'a rempli.
5: Bah,
1: hein,
5: ouais, c'est ça. Il y a un public. Il n'y a rien à faire, ouais, franchement.
1: En parlant de salle, il y a un concert qui arrive bientôt. D'ailleurs, j'invite mon cher ami Soal à prendre le micro de quelqu'un, si jamais, car Beau Rêve sera de la partie de ce concert. Gaetano, donc, concert qui a lieu le 13 mai,
3: ouais,
1: en quelques jours,
3: ouais,
1: avec Pete Bacardi, entre autres, avec Beau Rêve d'un côté, avec aussi EJ, donc le gagnant de Watcha, c'est ça, hein ?
3: Exact.
1: C'est Ipsos qui t'a contacté ou c'est Street Dreams en...
3: Non, ça a été pour rire, je mets des guillemets, un coup bas. je dis bien, c'est pour rire que je dis ça.
1: Ouais, bien sûr. Non,
3: on va désamorcer.
1: Bien sûr.
3: Ils m'ont invité à leur émission radio. Et pendant l'émission radio, où ils ont présenté le prochain Street Dreams, en fait, Ipsos, il a dit au micro, et Gaetano sera là. Et donc, je me suis retrouvé. Après, on est potes, moi et Ipsos, depuis des années, tu vois. Et je me suis retrouvé en mode, ok, je peux plus refuser. Tu vois, je peux pas.
1: Ah, donc à la base, c'était pas forcément prévu. Enfin, lui, il l'avait dans sa tête, mais t'avais pas dit.
3: En fait, c'était plus parce que j'avais eu une question qui était, est-ce qu'il y a des projets, genre des scènes qui sont prévues? Et comme moi, franchement, en termes de promo, je suis une vraie brêle, tu vois. Quand ils m'ont posé la question s'il y avait des scènes, moi j'étais en mode non. Et je sais qu'à un moment, Ipsos, il a dit, ouais, il y aura peut-être Gaetano, puis Bacardi. Donc j'ai compris que c'était une proposition.
1: Okay.
3: Et je peux pas refuser. Une fois qu'on me donne un défi, bon, ben, je vais le faire. Tu vois, et avec grand plaisir, et encore un grand merci à Ipsos de m'avoir invité dans cet humour-là en plus, tu vois. Donc,
6: en plus, je me dis qu'il y a pire comme proposition quand même.
3: C'est ça, tu vois.
6: Ouais.
3: C'est ça. Tu vois, mais comme on est amis, ça passe bien.
1: Soal, comment tu vas?
6: Ouais, ça va bien. Ça va bien à fond. C'était un chouette moment, c'était hyper intéressant la discussion. Moi, j'aurais bien voulu être à la table aussi pour parler rap marseillais.
1: Plus rap marseillais que parisien, du coup, toi?
6: Oui, pour le coup, ouais.
1: Pour le coup, ouais.
6: Ouais, ouais, clairement. Bah, je rejoins ce que tu disais aussi. Je le mettrais plus au niveau de la sensibilité, que ce soit au niveau des voix. Déjà, moi, je suis très fan des voix aiguës dans le rap. Et donc, dans la FF, je trouvais qu'il y avait un truc comme ça qui ressortait vachement. En fait, on sent à fond l'émotion dans l'interprétation. Et donc, ça, je retrouvais beaucoup. Et puis, en fait, les prods. Voilà.
1: Et du coup, plus la FF que IAM.
6: En fait, la FF pour l'énergie, tu vois, et pour l'émotion que ça procure au niveau des voix, des thématiques, puis de te faire. Moi, ce que je me suis beaucoup retrouvé, c'est ce truc de pouvoir être sensibilisé à quelque chose que tu vis pas, même pas forcément, quoi. Et donc, tu vois, quand t'es adolescent et que t'as ce truc un peu de rôle de personnage, un peu où tu te construis un peu ton identité et tout ça, et que en fait, t'écoutes des choses qui parlent même pas de ta vie et tout, mais qu'en fait, t'es sensible à ça. Moi, je pense que c'est l'empathie que ça m'a appris. Tu vois, même tout le côté aussi un peu social et tout, que, je sais pas, moi j'ai eu une enfance où au niveau, je sais pas, socio-économique, en fait, oui, ça allait. Mais de pouvoir avoir de l'empathie pour des gens qui vivaient dans des milieux plus défavorisés ou des choses comme ça, en fait, ça m'a même tourné aussi vers une envie de social, quoi, même de par ma formation d'éducateur aussi, du métier que ça a engendré, enfin voilà, donc à fond. Ça. Et IAM, du coup, pour tout ce qui est la réflexion, la complexité, le voilà, tout ça.
1: Et du coup, est-ce que je peux dire que dans les rappeurs qui ont pu influencer ton écriture ou en tout cas te la faire changer, Rossé en fait partie?
6: Ouais, on avait déjà discuté à fond, mais ouais, Rossé. Mais en fait, c'est ça, c'est tout ce truc de rappeur sociologue, quoi. Moi, je suis complètement fan de ça, ouais. À fond.
1: Et à l'heure actuelle, est-ce qu'il y a un rappeur t'a buté?
6: Bah là, dernièrement, là, ce qui m'a pris, mais c'est plus musicalement, c'est Grems, avec son trap jazz, là. Parce que comme je suis très fan de tout ce qui est drumless, tout ça, je trouve que, je sais pas, Grems, il vient, mais avec une telle facilité, une aisance, et puis surtout, en fait, une créativité, quoi, où musicalement, dans le drumless, j'ai écouté plein de choses, et je trouve que de manière francophone, ça vient énormément là maintenant. Mais je trouve qu'il y a beaucoup de flows qui sont similaires, tu vois, où on vient beaucoup amener cette technique, et donc les mots sont très assurés comme ça pour montrer une technique d'écriture et que je trouve trop balèze. Mais moi, je préfère quand ça swing un peu comme ça, et Grems, il le fait très bien.
1: Gramsci est là depuis très très très longtemps et qui a maîtrisé tous les styles et qui est en perpétuel renouvellement et en roue libre très souvent d'ailleurs.
6: Et d'ailleurs sur cet album là, il a fait un son en hommage à Marseille et qui reprend les scratchs de DJ Pone au début. C'est magnifique.
1: En effet.
6: Que Gramsci, je vous invite.
1: Qui sera peut-être bientôt sur scène. Et par rapport à cette scène du coup, Bourrève, on peut s'attendre à quoi pour le 13? Ouais, parce que, en plus, cette scène a été reportée, parce que je rappelle que Pete Bacardi devait normalement venir il y a plusieurs mois, mais malheureusement, suite au décès de Calbo, forcément, il a annulé. Et donc, finalement, on fait cette scène avec Pete.
6: Ouais.
1: Et donc, de votre côté, ça donne?
6: Nous, de notre côté, ça donne un set éclectique avec Maxi Patate, Maxi Sensibilité, et pour revenir sur méga méga méga Maxi Patate à la fin, et de l'engagement aussi. Donc en fait, nous, c'est une courbe d'intensité où voilà, c'est ça, c'est on vient d'abord montrer un peu qui on est, notre identité musicale, notre univers, puis après on aime bien redescendre

0: Maintenant, comment je vais le proposer? Ben non, j'ai pas encore eu le temps de répéter. Mais après, je suis quelqu'un de très nonchalant. Tu vois, sur scène, je suis pas quelqu'un qui m'excite ou quoi, tu vois, donc je vais faire un effort, on va dire là-dessus.
1: Du coup, ça va être deep? Ça va être intense, profond, du coup? Tu le vois comme ça?
0: Je vais plutôt dire plus profond.
1: Profond.
0: Dans le sens où. Je sais avec quel morceau je rentre, il y a aussi une présentation. La fin, c'est aussi un morceau un peu plus chaud. Mais ce qui me touche à cœur, c'est le morceau que j'ai fait avec ma fille et qui sera sur scène. Donc c'est très personnel, mais comme je l'ai déjà dit, moi je suis très axé sur le texte, très pointilleux, et j'aime bien qu'on comprenne la phase telle que j'ai voulu l'expliquer, tu vois, pour que ça mette une claque aux gens, tu vois. C'est ça qui me touche plus que de faire bouger des gens sur scène spécialement, tu vois. Et je rejoins ce que disait Wiz, c'est ce côté produit. Tu vois, je suis pas un produit à vendre. Je vous offre quelque chose, que vous aimez ou que vous aimez pas, tu vois. C'est mon truc, en fait. Je suis très nonchalant et je pense que même Nice pourra vous le dire. Quand je suis monté sur scène, j'étais un peu dans mon coin tout en rappant. Donc, voilà, tu vois.
1: On parle de messages. Là, dernièrement, vous avez clippé 100 000 balles, mon cher Swan.
2: Clairement, ouais. À fond. Avec Luigi, évidemment. Tolkien Chambers, dédicace. Mmh. Voilà. De fou, c'était un super moment, et puis même c'est un son que ça nous tenait énormément à cœur, dans le sens où, en fait, avec Beau Rêve, on propose beaucoup de sons qui sont justement qui nous ressemblent, donc dans tout ce qui est, je sais pas, la vulnérabilité qu'on peut mettre aussi à jour, ces choses-là, et en fait ce truc d'engagement, en fait on y a énormément réfléchi, de se dire mais est-ce que on est légitime ou pas, et puis pour terminer juste sur se dire de mais en fait légitime ou pas, ce qui compte c'est juste passer un message, et c'est ça le plus important. Et donc si on reste sur cette réflexion de la légitimité, c'est comme si en fait on restait sur juste sur un truc d'ego et de soi, que de se poser la question de mais nous, bah en fait plus important c'est le message, et donc c'est comme ça qu'on s'est dit mais en fait let's go, on le fait. Mais par contre on y a mis beaucoup de réflexion, il y a eu beaucoup de réécriture aussi pour ce morceau. Justement, dédicace à DJ Truc qui nous a fait galérer pour ce morceau, mais grâce à lui, il est aussi ce qu'il est, donc je suis très très fier de ce morceau. Le clip, il est vraiment beau. Justement, Luigi qui nous a fait un super montage, très dur.
1: Bah oui, il y a beaucoup d'images impactantes.
2: Ouais. Très dur.
1: C'est lui qui a fait le choix des images?
2: Ouais.
1: Mais qui vous a demandé si vous les validez ou pas, je suppose, ou pas?
2: Bah, c'est au moment de la réalisation du clip, on a pu voir le montage, c'était bingo, direct, quoi. Donc beaucoup d'images de jeux vidéo. Donc moi, qui n'ai pas du tout ma culture, mais que j'ai pu justement avoir toutes les explications qui étaient liées à ça, donc quelque chose qui est très justement dur et contemplatif, et puis à la fois des images d'archives, notamment. Ce moine vietnamien qui s'est immolé.
1: Qui est entre autres la pochette de Rage Against the Machine, le
2: exactement,
1: premier album.
2: Exactement. Et du coup, après, j'ai été voir le documentaire lié à ça et tout. Enfin bref, c'est. Donc, en plus d'avoir passé un bon moment en équipe, personnellement, j'ai appris des choses aussi, et qui était en lien aussi avec tout cet engagement qu'on voulait faire passer.
1: Et n'hésitez pas à venir vous engager le 13 mai pour justement découvrir les univers de ces différents rappeurs et cerise sur le gâteau, Pete Bacardi qui viendra partager sa vibes du côté du Café Central, dernière de la saison et peut-être d'ailleurs dernière au Café Central pour Street Dreams, puisque au vu de certains changements de direction, peut-être qu'on devra trouver un autre endroit, mais ça on en reparlera. Wiz, tu peux revenir deux minutes?
3: Oui, bien sûr, bien sûr.
1: C'est reparti. Par rapport à donc les projets du studio, puisque finalement tu tiens un studio, est-ce que au-delà de toi en solo, est-ce que il y a des choses que tu produis pour d'autres?
3: Ouais, des prods principalement, et après comme je disais là, je travaille sur mon mix, etc., pour pouvoir bientôt proposer aussi des services d'ingé son, mais ça se fait petit à petit. Je crois que plus au départ je vais m'entraîner avec des gens, je vais leur proposer des trucs, mais la prod là, ça fait quelques années. Je m'y suis penché il y a pas longtemps, je me suis rendu compte que ça fait très longtemps que je fais des prods, mais juste que je m'y suis mis sérieusement il y a 2-3 ans. Et là, j'arrive à un stade où en fait, je maîtrise assez bien mon truc. Et c'est un des aspects que j'aimerais développer, parce que, comme je dis, moi, j'ai plus cet amour de faire de la musique, de créer. Et je pense que c'est une des façons que je pourrais essayer d'accès pour pouvoir en vivre aussi, quoi. Parce que forcément, si t'aimes pas la scène, ça va être dur de prendre des gros cachets. ou alors je vais aller les prendre, mais je prendrai pas autant de plaisir.
1: C'est ça,
3: quoi,
1: ouais,
3: mais,
1: c'est ça.
3: Mais en tout cas, ouais, il y a ce côté où j'essaie de toucher à tout, comme je disais, et de collaborer.

0: avec des gens et de développer quelque chose vraiment où je travaille avec des gens sur un truc que j'aime bien et qui a du sens pour moi, quoi.
1: Et donc là, je peux dire aux gens qui peuvent te contacter pour
0: appelez-moi, des beats, appelez-moi, pour... Okay. Appelez-moi, envoyez-moi un message, j'ai des prods, plus quoi, en faire. Donc franchement, il y a
1: via
0: y a
1: Instagram, le Wiz, voilà.
0: C'est ça. Même j'ai créé un Insta que j'ai pas encore vraiment activé, mais le studio du Wiz, où là, on sera vraiment axé prod, production, à travailler avec les gens, un peu plus travail de l'ombre, quoi, pour pouvoir séparer l'artiste de l'ingénieur, entre guillemets. Voilà. Mais ouais, c'est en développement aussi.
1: Et donc, au-delà de ce que tu vas lancer, à savoir cette maquette tous les jours, est-ce qu'il y a un EP ou un album qui se prépare ou quelque chose?
0: En vrai de vrai, ouais. Je crois que la vérité est vraie. Mais je crois que je vais bientôt me concentrer là-dessus. Mais que je suis encore du coup en lançant ce concept, en finalisant un peu justement la défense d'All Stars quand même, parce que c'est un gros projet, j'ai pas envie de le laisser mourir comme ça. Et aussi, voilà, je pense que la prochaine fois que je vais revenir, en tout cas, sera en solo.
1: Ah, ok.
0: En tout cas, si c'est un projet, et parce que des feats, j'en ai trop en stock, donc je peux pas garantir que ça fuite pas à un moment. Mais en tout cas, ouais, la prochaine fois sera en solo et sera du rap, quoi. Je commence à avoir ce besoin de retourner aux sources et de me dire, mais en fait, ce que moi je faisais de base, c'était pas exactement ça. J'avais une autre quête en tant qu'artiste, de vraiment, dans l'écriture, de proposer quelque chose de fort, quoi. Et pas forcément d'engageant tout le temps, mais de fort dans la maîtrise du truc, de montrer que j'ai travaillé pendant des années et que j'ai pas juste dit je sais le faire. Non, je suis resté dans mon coin et j'ai travaillé jusqu'à penser être capable de le faire, en tout cas. Donc voilà. Prochaine fois, je crois que ça sera en solo et ça sera du rap, quoi.
1: Eh bien, puisqu'on parle de cette shit, on va s'écouter encore quelques sons, puis après on va aller vers l'exercice du freestyle et des phases B, entre autres. Et on va se laisser aller vers, à mon avis, Notorious B.I.G., Oxmo, Lino et Kid Cudi, Notorious que Gaetano, tu as choisi
2: dans
1: ta liste.
2: Bien sûr.
1: Tu m'as dit... Ready to die, n'importe quel son.
2: Ouais.
1: Voilà ce que tu m'as dit.
2: Ouais, exact. Exact.
1: Y a rien à ajouter. Mais c'est vrai, je suis d'accord aussi.
2: J'ai rien à ajouter là-dessus, perso. Je trouve que. Voilà. Il a tout raflé à ce moment-là, quoi.
1: Mais donc, sur le débat Tupac ou Biggie, tu choisis Biggie?
2: Biggie.
1: Ouais, c'est vrai, ok, d'accord.
2: Biggie.
1: D'accord.
2: 10 fois même.
1: 10 fois, ouais, ok, ouais. Ok.
2: Mais pour une question de flow, une question de style, et je trouve qu'il a une prestance qui est plus fort artistiquement, qui est plus forte que Tupac. Mais bon, bien sûr, Tupac, en termes de personnage, de ce qu'il revendique, est plus puissant que Biggie. Mais là, comme on parle d'un point de vue artistique, musique, alors c'est Biggie.
1: Voilà. Ouais, je te suis là-dessus. Et puis bon, Oxmo, Lino, je ne vais pas.
2: Ouais, et le morceau Oxmo voilà. Et célèbre Boza, ouais, je te l'ai donné aussi. Ouais. Donc,
1: premier suicide qu'on va s'écouter.
2: Suicide,
1: et finalement, j'ai choisi 12e lettre, plus que stress.
2: Parfait.
1: Pour différentes raisons que j'expliquerai tout à l'heure. Et sinon, Kid Cudi, ça c'est Wiz.
0: J'aime bien les artistes en dépression.
1: Bonne réponse.
0: C'est ça.
1: Très bonne réponse.
0: C'est une bonne cure.
1: Et apparemment, il remet sa dépression, hein. comme tu as pu le voir.
0: Je pense que c'est un cycle. Je pense que c'est une maladie, donc ça se traite plus que ça se soigne. Mais après, oui, il y a ce côté où c'est libérateur d'avoir quelqu'un qui, artistiquement et dans ce qu'il raconte, en parle, quoi. Enfin, en tout cas, à l'époque, je trouvais que c'était un des précurseurs là-dessus.
1: Ah, bien sûr,
0: il y avait vraiment ce truc santé mentale, on en parle en vrai. Ouais. Donc c'est cool, tu vois. Et puis je trouve ces morceaux trop forts, quoi. Je trouve qu'il a vraiment une DA qui est puissante, quoi.
1: Mais du coup, tu le trouvais meilleur en dépression que maintenant sans la dépression?
0: Comme tous les artistes. Hein. Non. En vrai, non, je pense pas. Je pense que c'est un tout, mais clairement, je pense qu'au plus t'es impacté toi-même émotionnellement au moment où tu fais ton morceau, au plus il aura de l'impact auprès des gens aussi, quoi. Ça se retranscrit, je pense, dans le morceau final, quoi.
1: Eh bien, écoutez, messieurs, on va s'écouter ces quelques morceaux, puis après on revient pour freestyler ensemble du côté des ondes que tu connais. Music Radio Active Show, tout de suite. Suicidal Tracts, je le prononce très mal, mon anglais est mauvais à souhait. Notorious B.I.G., suivre ça de premier suicide en mode live session, 12e lettre, et puis Pursuit of Happiness de Kid Cudi.
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Tony LL. Après Big L et ILL, Mati, Capit Rock et CL, Smooth, Époque Lunatique et L. 430 de look, Lacoste avant LV Live des ruelles de VL.

0: de l'ombre. Lunatique quand c'était des vrais gars, j'ai envie de dire. Enfin, bref, non, on va pas recommander là-dessus. Homme de l'ombre, nouvelle donne, c'était la compile, volume 2, Lunatique, Mala. Avant ça, Hugo TSR, Fenêtre sur rue. Avant ça, il y avait aussi Jossman, Lotto. Maintenant, on va aller vers l'exercice du freestyle. Messieurs, j'espère que ça va. Toujours.
1: Oui, bien sûr.
0: Donc je m'en vais mettre ce qu'il faut dans vos oreilles et c'est parti. On est parti.
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0: est nickelé.
1: Musique Radioactive, comme chaque semaine. Back de la Good Vibes. Khalid, on the mic.
2: Nique les racistes fort,
0: hein, tous les jours, chaque minute.
2: Ouf. C'est quoi le volume du casque?
3: C'est moi.
2: Ah, il est là.
3: Ouais, c'est
2: chaud, mon tour. Yo.
3: Comme ça?
2: Non, plus l'autre côté.

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0: Dans ce cas, ma soutra, si je prends position, t'aimes pas que la vérité blesse, hein. C'est pour ça que tu transpires le seum. Elle se console avec un sac gueule. Ça n'arrangera pas sa sale gueule. Dommage.
1: Oh. Dommage.
0: C'était dommage pour la prod, elle était finie.
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1: Une clé.
0: Yeah. 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
1: Vas-y, vas-y.
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1: Yeah.
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0: peux partir aussi en vrai. Si. Ouais, ça change. Ah, enfin, bien, je me disais aussi, ça faisait longtemps.
1: Pas sur
0: Bix. Je voulais pas me prendre le. Ouais, non.
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3: Ça a l'air bien sombre.
1: Ouais, ça a l'air méchant.
3: C'était là-dessus que je devais le faire, le texte. Hein.
4: Yeah. Yeah. Je peux ouvrir?
3: Vas-y.
4: Un.
3: Je te suis en prenant l'ancien.

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0: Justice pour tous. 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Putain.
1: C'est le jeu, c'est le jeu.
2: J'ai cru qu'on allait là-bas.
0: Bah, du coup, venez voir le 13 mai la suite des textes. Hein.

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0: tape ma gueule, fuck, shit. Cette fin était catastrophique, mais c'est pas grave.
1: C'était parfait.
0: Je travaille ma diction et ma rhétorique, shit.
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1: Yes. Yes. 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Y'a pas de ce pas là. Ok, c'est

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1: Bouchou.
0: Il y a eu des
1: cracheurs.
0: Drift un peu, mais.
1: Oula. Oula.
0: C'est méchant ça.
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1: 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Ouais, c'était. 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Yes, ça y est.
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0: connu un peu inopiné. 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Je dois le faire au moins pour Pauline. Merde.
1: Merci. Et je dois dire que c'est Times.
2: Alright.
1: Voilà. Bravo Godfrey de l'avoir pris. De l'avoir pris juste avant.
3: Ouais, il a pris le meilleur créneau.
1: J'ai vu ton regard en mode c'est la fin. Non, vas-y, maintenant.
2: Effectivement, en fait, ça me donne chaud. on est en chaleur, vraiment. Non, ok.
1: Merci pour ce moment. Et j'espère vous revoir très prochainement.
2: Merci
1: que
2: à toi.
1: Ce soit pour des sorties d'EP ou autre chose, ou un exercice du freestyle. Certains savent que la porte est ouverte, hein, n'est-ce pas, hein?
3: Ouais.
1: Et que dès que tu vois de la lumière, tu peux venir. Voilà, ça c'est fait.
2: Let's go, c'est ça l'amour du rap, façon. C'est ça. C'est hip-hop à fond.
1: Bah exactement, ce n'est que du partage.
2: Bien
1: et
2: sûr.
1: Je rappelle qu'on se retrouve le 13 mai du côté de Street Dreams et du Café Central pour cette date où il y a entre autres Borev et Gaetano et AJ et évidemment Pete Bacardi pour cette date qui sonne la dernière de la saison du côté de la Street Dreams au Café Central. Je rappelle que donc Soul Plorer est disponible du côté de Gaetano, que All Star 1 et 2 du côté du Wiz sont disponibles sur les plateformes de streaming, et pour le reste je vous laisse faire votre promo avant qu'on se quitte. N'hésitez pas.
4: Quelle promo, déjà allez télécharger le projet sur Spotify, ça s'écoute sur YouTube. Désolé, j'ai pas l'habitude de faire ce genre de choses. C'est un 10 titres fait avec le cœur, j'y ai mis mes tripes, donc il y a que de l'amour à donner. Non, et c'est gratuit.
1: N'est-ce pas? C'est beau.
3: Ça, c'est de la bonne promo, justement.
4: Voilà.
1: Louise, dis-moi, dis-nous tout avant qu'on s'en aille.
3: Ouais, achetez mes prods. Hein. Achetez mes prods. Écoutez les projets All-Star, c'est important, c'est pour les artistes plus. Et moi, j'arrive bientôt, vous inquiétez pas.
1: Ah, je l'espère. En tout cas, sur les plateformes de streaming, sûrement. Sur scène, apparemment, plus difficilement.
3: Oui, pour
1: mais...
3: All-Stars, de toute façon, voilà,
1: oui.
3: Là, on va démarcher une scène.
1: Oui,
3: quand même.
1: Ok.
3: Pour moi, en perso. Voilà.
1: Ok, cool.
3: Un jour, on me reverra.
1: Cool. Donc, du coup, grosse scène alors, du coup. Si c'est
3: on
1: pour
3: va essayer,
1: All-Star.
3: On va essayer de faire un truc chouette. Avec pas tous les artistes, parce que 20 personnes, c'est une grosse représentation. Mais en vrai, on va faire un truc bien, je pense. Comme on avait fait pour le premier, on avait fait au Continental. Et ça s'était bien passé, donc on va essayer de refaire ça.
1: Affaire à suivre, on se termine cette émission avec Le Savoir est une arme de La Boussole.
2: Je peux faire un petit...
1: Toi, tu sais. Vas-y, dis-moi, vas-y,
2: juste un truc.
1: Vas-y, Rick.
5: Je glisse comme ça, on sait jamais. Je fais un concert avec Endor, c'est le crew dans lequel je suis, pour la release party de Scat Cat. C'est une triple release party, je pense, c'est au Jardin d'Hospice le 20 mai. Donc c'est à 19h, je crois. Là. Voilà. Je voulais aussi placer ma promo, parce que c'est bientôt, quoi, tu vois.
3: Vas-y.
5: Mais d'abord le 13 mai.
1: N'est-ce pas? Et sinon, entre les deux, le 15, jeune Méda du côté de Scarbeck.
5: Ah oui,
1: à la gare, n'hésitez pas à aller checker cela. Le Savoir est une arme. Ciao. Merci, messieurs.
6: Merci à toi,
1: et à tout bientôt.
2: Merci à toi, merci pour l'accueil.

Bonsoir à toutes et bonsoir à tous. 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Comme tous les dimanches soirs, entre 20h30 et 22h30, c'est MU. Deux heures de contraste en musique mutines et mutantes. Jean-François au micro. Et vous retrouverez mes camarades Philippe Delvozal, David Ménessier et David Jarin lors de nos prochaines émissions. Nous avons débuté ce programme avec un morceau qui s'appelle Pontifex. On le doit à Robagrum. Robagrum, ce n'est pas son véritable nom. Il s'appelle en réalité Gabor Chabitsky. C'est un morceau sorti sur le label Music Crows en 2006. Et figurez-vous qu'il sera au Horst Festival à Vilvoord. Ce sera le samedi 16 mai, puisqu'il clôture le festival entre 23h et 2h du matin pour un back-to-back réalisé avec Axel Baumann. On va continuer avec de la musique électronique dans cette émission avec le projet Deep Chord, projet que l'on doit au musicien de Détroit, Rod Model. Nous allons écouter deux morceaux qu'il a enregistrés en compagnie de Stephen Hitchell. Ce sont deux extraits d'un album qui s'appelle The Coldest Season, qui était sorti en 2007 par le label Modern Love. Et nous allons écouter les morceaux suivants, Winter in Sydney et Elysian. Et dans la deuxième partie de cette émission, nous allons nous intéresser aux productions d'un collectif de musiciens qui nous vient de Salford, c'est dans la banlieue de Manchester, et le groupe s'appelle Gnod. Gnod, pourquoi en parler? Bien, c'est aussi parce qu'ils seront en Belgique la semaine prochaine. Ils joueront au Botanique lors du festival Obsidian Dust le samedi 16 mai. Alors voici une courte présentation de ce groupe. Gnod est un collectif de noise rock psychédélique originaire de Manchester. Depuis sa création en 2006, le groupe a connu une formation en constante évolution, composée de multi-instrumentistes et de chanteurs. Mais parmi ses membres clés, on peut citer Patty Shine, Chris Aslam, Neil Francis et Marlène Ribeiro. À l'image de sa formation, la musique de Gnod n'a cessé d'évoluer et de se métamorphoser, allant d'un folk hallucinatoire influencé par le krautrock, un post-punk dubby imprégné d'acide. Leur musique est bien plus agressive et sombre que celle de la plupart des groupes associés à la scène rock psychédélique moderne, ayant autant en commun avec Public Image Limited ou Swans qu'avec Hawkwind ou Guru Guru. Les paroles et pochettes d'albums du groupe se moquent souvent de la religion et critiquent vivement la politique et la société, comme en témoignent des sorties telles que Just Say No to the Psycho Right-Wing Capitalist Fascist Industrial Death de 2017. Gnod est acclamé pour ses performances immersives et ses installations impliquant la participation du public et ses produits lors de festivals tels que Roadburn et le Liverpool International Festival of Psychedelia. Le groupe a sorti des collaborations avec des artistes tels que Justin Broderick, le percussionniste Joao Pais Felipe et ses amis de longue date, le groupe américain White Hills. Alors, qu'est-ce que nous allons écouter de Gnod ce soir? Eh bien, nous allons justement écouter un morceau enregistré avec les White Hills, c'est Run Around, qui date de 2025. On va poursuivre avec un long morceau qui s'appelle The Somnambulist Tale et qui a un lien avec la Belgique, puisqu'il a d'abord été sorti en cassette par le label Slow Tapes de Bart de Pape et il était ensuite réédité en vinyle, c'était par Aguirre Records en 2014. Et on terminera par une collaboration entre le groupe et Anthony Child. Anthony Child, eh bien, on le connaît pour ses productions techno sous le nom de Sir John, mais il fait aussi partie des groupes de British Murder Boys et de Transcendence Orchestra. Et le morceau que Gnod et Anthony Child ont enregistré ensemble s'appelle « Behind the Lids ». Voilà pour le programme de ce soir, Deep Chord tout d'abord et Gnod ensuite. On vous souhaite une excellente soirée, une bonne écoute et on vous dit à la semaine prochaine.

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0: Voilà, ça tourne.
1: Ça tourne ?
0: Attends. Oui, ça tourne.
1: Eh bien, bonsoir à toutes et tous. Bonsoir à toi, Philippe.
0: Bonsoir, Alain. Bonsoir, tout le monde.
1: Vous êtes à l'écoute depuis de longues années du programme Noisy Crescendo, avec la participation et l'apport de Philippe depuis maintenant un an et demi. Quel Philippe ? Philippe Delchambre, et pas Renier. Renier, je retrouverai dans quelques semaines.
0: Mais il faut dire qu'Alain Bol a pratiquement pris propriété du dimanche soir dans la grille horaire de Radio Campus.
1: Oui, mais c'était d'autant plus facile
0: que... Il y a un droit de propriété comme ça dans la radio ?
1: Bon, je ne pense pas, mais il faut dire aussi que c'est un créneau horaire dont personne ne veut, parce que le dimanche à 22h30... Je crois que surtout pour les travailleuses et travailleurs, les gens préfèrent décliner. Alors avant de commencer ce programme, que nous avons déjà commencé d'ailleurs, un petit à Madame de Grise.
0: Oui, on y reviendra d'ailleurs dans le courant de ce programme. Vous n'êtes pas sans ignorer que la ministre-présidente de la Fédération Wallonie-Bruxelles a eu cette très indélicate décision de couper les fonds à la médiathèque et de mettre un terme aux activités d'un centre de prêt de médias qui s'était formidablement développé durant presque 70 ans. Et tout ça sans concertation, sans prendre en compte un peu les réalités de terrain, sans anticiper. Bon, elle a dû prendre cette décision, peut-être aussi parce qu'une série de directeurs de la médiathèque n'ont pas remis cette médiathèque dans une situation agréable, mais voilà, répétons-le, je pense qu'on est là devant un acte d'une violence inouïe, et qui est celle d'une ministre-présidente actuelle de la Fédération Wallonie-Bruxelles.
1: C'est une violence qui présente plusieurs aspects. D'une part, il y a quand même plusieurs dizaines de personnes qui ont perdu leur emploi à dater du 30 avril de cette année, soit il y a une dizaine de jours. Il y a les collections qui sont dilapidées, dont une partie sera transférée à la bibliothèque royale, ça veut dire aucun accès, donc c'est presque perdu. Tandis que les autres seront répartis dans quelques bibliothèques avec un système de prêt très très lent et qui n'a pas encore fait ses preuves. Donc voilà, bah, c'est un gâchis, sans compter...
0: C'est un gâchis énorme pour combien de 450 000 médias, c'est
1: ça ? Oui, à peu près,
0: Voilà, c'est un gâchis énorme. Je suis allé sur le réseau Samarcande des bibliothèques, qui excelle évidemment pour l'emprunt d'un livre écrit ou d'un livre électronique. Cependant, tous les médias de la médiathèque qui doivent être arrivés maintenant dans le réseau des bibliothèques, eh bien, j'ai fait des recherches. Impossible de trouver le moindre CD de la médiathèque sur le moteur de recherche des bibliothèques. Oui. Voilà comment une ministre-présidente en charge de la culture réalise son travail. C'est indigne.
1: Alors, je parlais de double victime. D'abord, les collections et aussi les travailleurs et travailleuses, mais il y a aussi le public. Parce que le public, ce sont quand même les personnes, ce sont les citoyens contribuables qui avaient droit à un service, même si les personnes qui écoutent, les supports physiques sont moins nombreuses. Il y avait quand même un service de médiation hyper développé qui a fait ses preuves depuis quelques années. Et d'ailleurs, les évaluations qui ont été opérées par le cabinet de Madame de Grise étaient tout à fait positives. Et elle avait tout lieu à penser que, à défaut d'être complètement pérenne, que la médiathèque nouvelle puisse poursuivre ses missions pendant de longues années encore.
0: Absolument, absolument. Voilà. On en est là, voilà.
1: Voilà. Bon, parlons un peu de musique maintenant. Alors, on a commencé ce programme avec un groupe qui s'appelle Metal Urbain. Metal Urbain, c'est un vieux groupe punk français né en 1976 à Paris, qui bénéficiait à l'époque d'une double influence. D'une part, un peu comme tout le monde, The Clash et les Sex Pistols, mais d'autre part, ils se sont un peu inspirés du fameux album commis par Lou Reed qui s'appelle Metal Machine Music. Voilà, un disque assez incroyable, super expérimental. Et on dit cet album que, grâce à cet album qui n'a jamais été vendu, mais qui est devenu un peu légendaire, Lou Reed aura pu mettre un terme au contrat qui le liait à son label. Peut-être est-ce vrai, n'est-ce pas vrai ? Il y a toujours des légendes qui tournent autour de tout cela, n'est-ce pas ? Voilà. On va poursuivre. Hein.
0: Oui, pour la suite.
1: Et pour la suite, trois choses. Alors, je vous parlais de métal urbain tout à l'heure, mais alors, un truc qui s'appelle aussi par métal. Et là, c'est un hasard. Alors, un groupe qui s'appelle Metal Chaos Ensemble. Voilà, c'est un groupe formé en 2015 par un duo visant à explorer les rythmes chaotiques sur instruments métalliques. tout ça, t'es un peu politique, mais bon, moi, j'aime bien. Je reprends un peu ce qui apparaît dans la littérature un peu de promotionnelle des artistes. Donc, s'ils veulent se vendre comme ça, pourquoi pas, mais j'y souscris volontiers cette fois. Poursuivre un Polonais, Wojciech Rusin, un artiste audiovisuel polonais basé à Londres. Soit les artistes sont basés à Londres ou bien souvent à Berlin ou Leipzig, parce que Leipzig, les loyers sont moins chers qu'à Berlin. Voilà. Donc, ce Wojciech Rusin s'inspire de mythologie de l'Est de l'Europe et il apporte aussi une musique de chorale de la Renaissance. Donc voilà, une musique un peu hybride. Et la troisième chose, je vais faire un peu de bruit, mais ce sont les notes, parce que je ne sors pas tout de mon cerveau.
0: On n'entend rien, on n'entend rien.
1: Oh, alors ça va, alors je peux faire ça. Maintenant on entend, c'est un peu chaotique. J'ai bu 2 tasses de café aujourd'hui, excusez-moi, ça me rend nerveux, je vais peut-être boire une bière pour me calmer. Enfin, on fera ça, ça
0: plus tard. La prochaine fois, je glisse un Temesta dans ton Vittel.
1: Voilà. Alors, pour suivre, un trio s'appelle Sverdrup Balance. C'est un trio constitué de Lawrence Casserley, Yoko Miura et de Jean-Michel Van Skobur, qui avait créé la SBL Inaudible il y a de longues années. Voilà, la musique coule comme flottant à la fois sur une mer douce ou parfois sur un torrent. Le tout nourri par une liberté et une grande implication de la part de ces trois musiciens.
0: Tam, ta, ta, tam, on les écoute.
1: Yeah!

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0: J'aime grouper les propositions par trois. J'appelle ça des triptyques. Va suivre Machine Fabrique, c'est un groupe hollandais, batave, mieux connu ou moins connu, bien sûr, sous son véritable nom de naissance, qui est Rutger Seyferfeld. Que dire, il combine des éléments d'ambient, de musique néoclassique, de drone minimaliste, pardon, et de field recordings, donc enregistrement de terrain. Ensuite, Orchestra del Tiempo, c'est une création d'un certain Jeroen Kimman, aussi un batave, un hollandais. Alors lui, il s'exprime à la guitare, il compose, il est parfois chef d'orchestre. Et pour développer son projet Orchestra del Tiempo, il s'est adjoint d'autres musiciens qui se partagent des instruments tels que l'hepsteel, les drums, des timbales, des synthés et autres. Et pour suivre ce programme, un certain Fela Kuti qui a soulevé la pantoufle ou qui a déposé sa chique sur le coin du piano, j'espère que ça te fait rire, ou qui est sorti les pieds devant en 1997, celui-ci était né en 1938. C'est un activiste et musicien nigérien à l'origine d'un mouvement qu'on appelait l'Afrobeat. Alors, l'Afrobeat, c'est un genre combinant la musique de l'Afrique de l'Ouest, mais aussi en ajoutant des notions de funk et de jazz états-unien.
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0: allez, un peu de bordel dans ce monde très policé, quoique policé et policier surtout. Alors, écoutez quoi, à certains Armageddon, c'est un groupe dont l'album s'appelle Both Sides of the Connection. C'est un extended play, c'est la rencontre collaborative entre Charles Hayward, qu'on aime beaucoup, avec d'autres musiciens. Voilà, il se livre comme ça une forme de match, de catch sonore, dont le public ressort gagnant. Ben oui, on ressort toujours gagnant, parce que, surtout si vous appréciez la musique un peu, les musiques un peu décalées, on a tout à gagner. Donc les artistes, ils s'expriment, et nous, on jouit de leur expression.
1: De leur punchline.
0: Voilà, punchline, oui, voilà comme on parle de boxe. Pour suivre Manu Louis, c'est un être absolument charmant, un Belge qui partage sa vie entre Berlin et Barcelone. Il se produit d'ailleurs souvent en Belgique. Donc il produit une musique un peu plus légère, musique un peu tropicalo-digitale, chantée à la fois ou en alternance en anglais et en français. On le compare à une forme de l'équivalent de Richard Gottener belge. Mais bon, c'est quand même bien meilleur. Donc il mélange pas mal de genres, mais il colorie sa musique. Qui ressemblerait, là j'ai encore lu des notes de presse, à une licorne vomissant un arc-en-ciel.
1: Ben voyons,
0: c'est beau,
1: ben
0: hein, voyons. Quelle poésie, je crois que nous sommes très en forme.
1: Particulièrement toi, mais la prochaine fois je te mets un tel espace dans ton café.
0: Tu seras à la hauteur, tu vas même dépasser tout ça, ben oui.
1: Oh là là.
0: Et ma dernière contribution de ce soir, c'est celle d'un groupe qui s'appelle Moo, M-O-E, l'album s'appelle Janus, et le morceau s'appelle David Yo, c'est quelqu'un d'assez connu, qui, dans la mesure où il est chanteur d'un groupe, bah, vous allez deviner de qui il s'agit, pour les amateurs, voilà. Donc Moo, c'est un groupe qui est sous la conduite de Gouraud, une musicienne contrebassiste, compositrice et chanteuse, qui tire ses expressions à la fois dans le domaine du rock, du jazz et aussi de la noise.
1: On les écoute.
0: On les écoute.

0: À toi, mon cher Philippe.
1: Ah, ah, mon billet, je fais du bruit.
0: Toi aussi. Ah, bien.
1: Ouais, c'est bon, hein. Voilà. Eh bien, je vous propose deux pièces ce soir. Une de Anea Lockwood. Elle est née en 1939 en Nouvelle-Zélande et en 1961, elle partait en Grande-Bretagne pour étudier, pour entamer des études de composition. Elle s'est inspirée pas mal du mouvement Fluxus de Georges Masiounas, mouvement artistique. Et puis elle fut enseignante, elle a composé évidemment la musique, elle fait usage d'instruments non conventionnels. Et je vous propose une longue plage.
0: Longue.
1: Oui, absolument, d'un album où elle présente deux de ses compositions, mais où elle partage cet album avec une autre dame, Christina Kubisch, qui, elle interprète deux autres pièces, mais que nous n'entendrons pas ce soir. La pièce musicale d'Anea Lockwood s'appelle Wild Energy, sur un album intitulé The Secret of the Inaudible, est sorti en 2016. Ensuite, une autre pièce avec un saxophoniste et un guitariste qui aiment beaucoup l'improvisation chacun. Donc l'un et l'autre était encore peu connu, mais fréquentait déjà des cercles musicaux bien intéressants sur New York, où cette ville est tellement grande qu'effectivement, statistiquement, on trouve toujours des lieux où on peut entendre des musiques d'improvisation. Et ce fut le cas en janvier 1983 pour un enregistrement et un autre enregistrement de cet album, dont tu vas donner le titre bientôt.
0: The Art of Memory 2.
1: Oui,
0: lettres. Je vais faire dire grec, j'ai failli dire grec, latine.
1: Voilà, on les écoute tout de suite, un enregistrement d'un album enregistré en janvier 83 et en juillet 1985. Le titre ici s'appelle The Heaven.

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0: Voilà, ici, cette clôture, cette X-pénultième
1: édition
0: de Noisy Crescendo, bah, c'est toujours un plaisir de se retrouver le dimanche soir.
1: Nous ne connaissons pas encore la lassitude, mais n'est pas sur le point de se présenter à nous.
0: Bah, on salue les gens et on leur dit à bientôt, on leur dit de passer une bonne semaine.
1: Voilà, et on se retrouve dans 15 jours.
0: Dans 15 jours, à bientôt.
1: Bye bye, bisous.
0: Portez-vous bien. 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

0: Voilà, ça tourne.
1: Ça tourne ?
0: Attends. Oui, ça tourne.
1: Eh bien, bonsoir à toutes et tous. Bonsoir à toi, Philippe.
0: Bonsoir, Alain. Bonsoir, tout le monde.
1: Vous êtes à l'écoute depuis de longues années du programme Noisy Crescendo, avec la participation et l'apport de Philippe depuis maintenant un an et demi. Quel Philippe ? Philippe Delchambre, et pas Renier. Renier, je retrouverai dans quelques semaines.
0: Mais il faut dire qu'Alain Bol a pratiquement pris propriété du dimanche soir dans la grille horaire de Radio Campus.
1: Oui, mais c'était d'autant plus facile
0: il a,
1: que...
0: Il y a un droit de propriété comme ça dans la radio ?
1: Bon, je ne pense années. Pas, mais il non faut dire aussi que c'est un créneau horaire dont personne ne veut. Parce que le dimanche à 22h30... Je crois que surtout pour les travailleuses et travailleurs, les gens, je crois, préfèrent décliner. Alors, avant de commencer ce programme, que nous avons déjà commencé d'ailleurs, un petit à Madame de Grise.
0: Oui, on y reviendra d'ailleurs dans le courant de ce programme. Vous n'êtes pas sans ignorer que la ministre-présidente de la Fédération Wallonie-Bruxelles a eu cette très indélicate décision de couper les fonds à la médiathèque et de mettre un terme aux activités d'un centre de prêt de médias qui s'était formidablement développé durant presque 70 ans. Et tout ça sans concertation, sans prendre en compte un peu les réalités de terrain, sans anticiper. Bon, elle a dû prendre cette décision peut-être aussi parce qu'une série de directeurs de la médiathèque n'ont pas remis cette médiathèque dans une situation agréable, mais voilà, répétons-le, je pense qu'on est là devant un acte d'une violence inouïe, ouais, et qui est celle d'une ministre-présidente actuelle de la Fédération Wallonie-Bruxelles.
1: C'est une violence qui présente plusieurs aspects. D'une part, il y a quand même plusieurs dizaines de personnes qui ont perdu leur emploi à dater du 30 avril de cette année, soit il y a une dizaine de jours. Il y a les collections qui sont dilapidées, dont une partie sera transférée à la Bibliothèque Royale, ça veut dire aucun accès, donc c'est presque perdu. Et tandis que les autres seront répartis dans quelques bibliothèques avec un système de prêt très très lent et qui n'a pas encore fait ses preuves. Donc voilà, bah, c'est un gâchis, sans compter...
0: C'est un gâchis énorme pour combien de 450 000 médias, c'est
1: oui,
0: ça
1: à peu près, oui.
0: Voilà,
1: oui,
0: c'est un gâchis énorme. Je suis allé sur le réseau Samarcande des bibliothèques, ouais, qui excelle évidemment pour l'emprunt d'un livre écrit ou d'un livre électronique. Cependant, tous les médias de la médiathèque qui doivent être arrivés maintenant dans le réseau des bibliothèques, eh bien, j'ai fait des recherches. Impossible de trouver le moindre CD de la médiathèque sur le moteur de recherche des bibliothèques. Oui. Voilà comment une ministre-présidente en charge de la culture réalise son travail. C'est indigne.
1: Alors, je parlais de double victime. D'abord, les collections et aussi les travailleurs et travailleuses, mais aussi le public. Parce que le public, ce sont quand même des... Les personnes, ce sont les citoyens contribuables qui avaient droit à un service, même si les personnes qui écoutent les supports physiques sont moins nombreuses. Il y avait quand même un service de médiation hyper développé qui a fait ses preuves depuis quelques années. Et d'ailleurs, les évaluations qui ont été opérées par le cabinet de Madame de Grise étaient tout à fait positives. Et elle avait tout lieu à penser que, à défaut d'être complètement pérenne, que la médiathèque nouvelle puisse poursuivre ses missions pendant de longues années encore.
0: Absolument, absolument. Voilà. On en est là, voilà.
1: Voilà. Bon, parlons un peu de musique maintenant. Alors, on a commencé ce programme avec un groupe qui s'appelle Metal Urbain. Metal Urbain, c'est un vieux groupe punk français né en 1976 à Paris qui bénéficiait à l'époque d'une double influence. D'une part, un peu comme tout le monde, The Clash et les Sex Pistols, mais d'autre part, ils se sont un peu inspirés du fameux album commis par Lou Reed qui s'appelle Metal Machine Music. Voilà, un disque assez incroyable, super expérimental. Et on dit cet album que, grâce à cet album qui n'a jamais été vendu, mais qui est devenu un peu légendaire, Lou Reed aurait pu mettre un terme au contrat.

0: qui le liait à son label. Peut-être, est-ce vrai, n'est-ce pas vrai? Il y a toujours des légendes qui tournent autour de tout cela, n'est-ce pas? Voilà. On va poursuivre. Hein.
1: Oui, pour la suite.
0: Et pour la suite, trois choses. Alors, je vous parlais de métal urbain tout à l'heure, mais alors, un truc qui s'appelle aussi par métal. Et là, c'est un hasard. Alors, un groupe qui s'appelle Metal Chaos Ensemble. Voilà, c'est un groupe formé en 2015 par un duo visant à explorer les rythmes chaotiques sur instruments métalliques. Tout ça, c'est un peu poétique, mais bon, moi, j'aime bien. Je reprends un peu ce qui apparaît dans la littérature un peu de promotionnelle des artistes. Donc, s'ils veulent se vendre comme ça, pourquoi pas, mais j'y souscris volontiers cette fois. Poursuivre un Polonais, Wojciech Rusin, un artiste audiovisuel polonais basé à Londres. Soit les artistes sont basés à Londres ou bien souvent à Berlin ou Leipzig, parce que Leipzig, les loyers sont moins chers qu'à Berlin. Voilà. Donc, ce Wojciech Rusin s'inspire de mythologie de l'Est de l'Europe et il apporte aussi une musique de chorale de la Renaissance. Donc voilà, une musique un peu hybride. Et la troisième chose, je vais faire un peu de bruit, mais ce sont les notes, parce que je ne sors pas tout de mon cerveau.
1: On n'entend rien, on n'entend rien.
0: Oh, alors ça va, alors je peux faire ça. Maintenant on entend, c'est un peu chaotique. Mais bon, j'ai bu deux tasses de café aujourd'hui, excusez-moi, ça me rend nerveux, je vais peut-être boire une bière pour me calmer. Enfin, on fera ça, ça
1: plus tard. La prochaine fois, je glisse un Temesta dans ton Vittel.
0: Voilà. Alors, pour suivre un trio, s'appelle Sverdrup Balance. C'est un trio constitué de Laurence Casserley, Yoko Miura et de Jean-Michel Van Skober, qui avait créé la SBL Inaudible il y a de longues années. Voilà, la musique coule comme flottant à la fois sur une mer douce ou parfois sur un torrent. Le tout nourri par une liberté et une grande implication de la part de ces trois musiciens.
1: Tam, ta, ta, tam, on les écoute.
0: Yeah!

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0: J'aime grouper les propositions par trois. J'appelle ça des triptyques. Va suivre Machine Fabrique, c'est un groupe hollandais, batave, mieux connu ou moins connu, bien sûr, sous son véritable nom de naissance, qui est Rutger Seifert, que dirige, combine des éléments d'ambient, de musique néoclassique, de drone minimaliste, et de field recordings, donc enregistrement de terrain. Ensuite, Orchestra del Tiempo, c'est une création d'un certain Jeroen Kimman, aussi un batave, un hollandais. Alors lui, il s'exprime à la guitare, il compose, il est parfois chef d'orchestre, et pour développer son projet Orchestra del Tiempo, il s'est adjoint d'autres musiciens qui se partagent des instruments tels que l'epsteel, les drums, des timbales, des synthés et autres. Et pour suivre ce programme, un certain Fela Kuti qui a soulevé la pantoufle ou qui a déposé sa chic sur le coin du piano, j'espère que ça te fait rire, ou qui est sorti les pieds devant en 1997, celui-ci était né en 1938, c'est un activiste et musicien nigérien, à l'origine d'un mouvement qu'on appelait l'Afrobeat. L'Afrobeat, c'est un genre combinant la musique de l'Afrique de l'Ouest, mais aussi en ajoutant des notions de funk et de jazz états-unien.
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0: allez, un peu de bordel dans ce monde très policé, quoique policé et policier surtout. Alors, écoutez quoi, à certains Armageddon, c'est un groupe dont l'album s'appelle Both Sides of the Connection. C'est un extended play, c'est la rencontre collaborative entre Charles Hayward, qu'on aime beaucoup, avec d'autres musiciens. Voilà, il se livre comme ça une forme de match, de catch sonore, dont le public ressort gagnant. Ben oui, on ressort toujours gagnant, parce que, surtout si vous appréciez la musique un peu, décalée, on a tout à gagner. Donc les artistes, ils s'expriment, et nous, on jouit de leur expression.
1: De leur punchline.
0: Voilà, punchline, oui, c'est voilà comme on parle de boxe. Poursuivre Manu Louis, c'est un être absolument charmant, un Belge qui partage sa vie entre Berlin et Barcelone. Il se produit d'ailleurs souvent en Belgique. Donc il produit une musique un peu plus légère, musique un peu tropicalo-digitale, chantée à la fois ou en alternance en anglais et en français. On le compare à une forme de l'équivalent de Richard Gottener belge. Mais bon, c'est quand même bien meilleur. Donc, il mélange pas mal de genres, mais il colorie sa musique qui ressemblerait, là j'ai encore lu des notes de presse, à une licorne vomissant un arc-en-ciel.
1: Ben voyons,
0: c'est beau,
1: ben
0: hein, voyons. Quelle poésie. Je crois que nous sommes très en forme.
1: Particulièrement toi. Mais la prochaine fois, je te mets un télescope dans ton café.
0: Tu seras à la hauteur, tu vas même dépasser tout ça. Ben oui.
1: Oh là là.
0: Et ma dernière contribution de ce soir, c'est celle d'un groupe qui s'appelle Moo, M-O-E. L'album s'appelle Janus. Et le morceau s'appelle David Yow, c'est quelqu'un d'assez connu, qui, dans la mesure où il est chanteur d'un groupe, bah, vous allez deviner de qui il s'agit, pour les amateurs. Voilà. Donc, Moo, c'est un groupe qui est sous la conduite de Gouro, une musicienne contrebassiste, compositrice et chanteuse, qui tire ses expressions à la fois dans le domaine du rock, du jazz et aussi de la noise.
1: On les écoute.
0: On les écoute. Ah.

0: À toi, mon cher Philippe.
1: Ah, ah, mon billet, je fais du bruit.
0: Toi aussi. Ah, bien, bien. Ah,
1: ouais, c'est bon, hein. Voilà. Eh bien, je vous propose deux pièces ce soir. Une de Anea Lockwood. Elle est née en 1939 en Nouvelle-Zélande et en 1961, elle partait en Grande-Bretagne pour entamer des études de composition. Elle s'est inspirée pas mal du mouvement Fluxus de Georges Masyounas, mouvement artistique. Et puis elle fut enseignante, elle a composé évidemment la musique, elle fait usage d'instruments non conventionnels. Et je vous propose une longue plage.
0: Longue.
1: Oui, absolument, d'un album où elle présente deux de ses compositions, mais où elle partage cet album avec une autre dame, Christina Kubisch, qui interprète deux autres pièces, mais que nous n'entendrons pas ce soir. La pièce musicale d'Anea Lockwood s'appelle Wild Energy sur un album intitulé The Secret of the Inaudible et sorti en 2016. Ensuite, une autre pièce avec un saxophoniste et un guitariste qui aiment beaucoup l'improvisation chacun. Donc l'un et l'autre était encore peu connu, mais fréquentait déjà des cercles musicaux bien intéressants sur New York, où cette ville est tellement grande qu'effectivement, statistiquement, on trouve toujours des lieux où on peut entendre des musiques d'improvisation. Et ce fut le cas en janvier 1983 pour un enregistrement et un autre enregistrement de cet album, dont tu vas donner le titre bientôt.
0: The Art of Memory 2.
1: Oui,
0: en lettres. Je vais faire dire grec, j'ai failli dire grec latine.
1: Voilà, on les écoute tout de suite. Un enregistrement d'un album enregistré en janvier 83 et en juillet 1985. Le titre ici s'appelle The Heaven.

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